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Femme prend la main et bah, ça défendit. 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Chat. Bon, vous n'êtes pas les mots.

0: Allons à Ken. 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Merci. Merci beaucoup. Allons à Ken, maman.
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0: 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Le Premier ministre l'a parti avec un ministre que la Cour supérieure des comptes sanctionnait en deux fois. Une fois pour vol de 10 millions. Ou l'autre fois, on pour vol de 50 millions. Il est obligé de mettre Premier ministre. 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
0: Africain, Adolaye Ndaro et Elage Marital, avec qui nous allons faire un tour d'horizon sur l'actualité locale, nationale et internationale. Durant les années 70, pardon, lorsqu'on on parlait de sommet, c'était surtout un sommet américano-soviétique. De nos jours, le sommet est synonyme américain et chinois. Chinois, le leader américain se rencontre et le monde entier a son attention fixée sur Pékin. Xi Jinping reçoit Donald Trump et on va avec nos amis examiner les dessous de ce sommet, les enjeux, les attentes. Et c'est ainsi que avec ces mots, je souhaite la bienvenue à Abdoulaye Ndao, et je m'excuse pour ma voix qui est vraiment t'es pas clair. Je dis bonsoir à Abdoulaye Ndao.
4: Bonsoir Jean, bonsoir Elhadj Malick aussi. Bonsoir à tous nos auditeurs qui nous écoutent ce soir. Je ne sais pas si c'est la nature des relations chino-américaines qui est en train de vous gripper de ce côté-ci, mais peut-être un peu d'eau ferait l'affaire. Donc bonsoir, bonsoir Elhadj Malick, bonsoir Jean.
0: Bonsoir Elhadj.
5: Bonsoir, bonsoir Jean-Bia. Bonsoir, c'est toujours un plaisir de revenir sur l'interférence.
0: Ok. Nous allons interférer sur le sujet ce soir. Et comme nous l'avions dit au début, c'est un sommet qui a... Le monde entier a beaucoup d'attentes sur ce sommet. Qu'est-ce que Trump espère tirer de ce sommet? Comment... va-t-il se comporter comme un éléphant dans un magasin de porcelaine? Et saura-t-il s'élever à la hauteur de l'événement? Abdoulaye, pensez-vous que Trump a su se comporter puisque on se dirige vers la fin de cette visite?
4: Merci beaucoup, Jean. Et je crois que Trump a dû même répondre à cette question lui-même parce que les premières déclarations qui ont été faites après les premières heures de rencontre ont été des déclarations qui ont montré un leader qui avait un peu dilué son bain. C'est la première fois depuis que j'observe Donald Trump dans la scène internationale se comporter avec autant de décence, où il n'a pas essayé de dominer son interlocuteur, mais plutôt de lui jeter des fleurs. Ceci augure, ou devrais-je dire, ceci montre peut-être qu'il n'a pas les coudées franches dans ce sommet, où plusieurs fois on a parlé d'une certaine montée en puissance de la Chine. Et contrairement aux autres sommets où peut-être que les sujets qu'on devrait aborder étaient sur un topic qui était contrôlé par les Américains, aujourd'hui, je crois que sur le plan économique, sur le plan militaire, sur le plan géostratégique, beaucoup de topics sur lesquels les Américains n'ont pas encore le contrôle total de la situation. Certainement, on a voulu anticiper sur l'agenda en parlant de Taïwan d'une certaine façon et de cette guerre géopolitique qui est en train de s'y passer. On a parlé tantôt de l'Iran. On a aussi parlé de l'économie de manière générale parce que lorsqu'on a vu l'armada de CEO qui a accompagné Donald Trump lors de cette visite, voyez-vous, l'importance n'est plus à prouver. Maintenant, est-ce que les États-Unis ont les coudées franches par rapport à ce sommet? Pour répondre à ta question, Jean Béliard, je crois que non. Et d'ailleurs, c'est la première fois d'ailleurs, et je suis sûr que Malick pourra nous éclairer plus sur ce sujet-là. C'est la première fois qu'on a vu Donald Trump, en tant que leader politique, se comporter avec autant de retenue où il a traité le leader chinois d'un très grand leader et il a apprécié à sa juste valeur. D'ailleurs, l'accueil qui lui a été réservé. Jean Béliard.
0: Bon, dans un contexte géopolitique marqué par la guerre, une politique étrangère en dents de scie, Trump s'est rendu à Pékin avec une faiblesse reconnue par la communauté international, et dans un contexte où il dépend dans une certaine mesure de l'intervention chinoise pour trouver une issue à une guerre qui, aux yeux de plus d'un, n'était pas nécessaire. Aujourd'hui, Trump est à Pékin, accompagné de, d'une multitude de grands Manitou du secteur des affaires, Elon Musk et compagnie. Ce n'est pas une équipe de deuxième catégorie, c'est la sélection internationale, je pourrais dire.
6: À la carte.
0: Oui, triée à la carte, comme vous aviez et vous venez de le dire. Malik, est-ce que Trump pourra se tirer d'affaire avec cette équipe et l'objectif qu'il s'est fixé en se rendant en Chine, pourra-t-il trouver les résultats qu'il espère?
5: Si un professeur d'université voulait illustrer à ses étudiants en relations internationales ou en géopolitique, c'est quoi le langage corporel d'un dirigeant ou de dirigeants sur la scène internationale, ce que les Anglais appellent le body language. Je pense que le New York Times en a fait une illustration aujourd'hui en demandant à ses lecteurs de simplement contempler le langage corporel des dirigeants. Xi Jinping est connu comme un dirigeant retenu, difficile même à faire sourire, qui ne trahit jamais ses émotions de manière extérieure. C'est tout à fait le contraire du président américain Donald Trump. On le connaît dans le bombaste. Mais ce dont on a appris aujourd'hui, entre hier et aujourd'hui, c'est que la diplomatie, quelle que soit la puissance du pays, ce n'est pas les insultes, ce n'est pas les menaces, ce n'est pas le bombaste, comme disent les anglophones. Il est parti en Chine avec cette visite officielle. On peut illustrer la même sorte que les Américains avaient dit que Nixon went to China en 1973, dans un contexte tout à fait différent. Aujourd'hui, il va en Chine dans un contexte affaibli, une situation économique difficile, vous en avez fait allusion. Cette guerre qui est une guerre de choix personnel. Il y a eu tellement de voix qui se sont élevées par rapport à cette attaque israélo-américaine contre l'Iran pour dire finalement, du point de vue stratégique, qu'est-ce que cette guerre apporte aux États-Unis ou a rapporté aux États-Unis? Absolument rien. C'est une guerre de choix. Maintenant, on a compris pourquoi depuis George Bush, en passant par Barack Obama, bien avant Bill Clinton et même même Joe Biden, pourquoi tous les présidents américains qui se sont succédés au cours de ces 25 dernières années ont résisté aux pressions et aux influences de Benjamin Netanyahu pour engager donc cette guerre contre l'Iran. Donc c'est dans ce contexte qu'il sera en Chine. Mais aussi, dès qu'il est arrivé lors de son deuxième mandat, on a vu ce qu'il a établi, cette guerre commerciale, les tarifs douaniers qu'il a abattu pour exposer sur la Chine. Ces tarifs douaniers qui avaient pour objectif de faire revenir les industries, les usines en Amérique, n'ont pas réussi. Et finalement, ces tarifs douaniers ne sont d'autre qu'une taxe qu'il a imposée sur les Américains. C'est pourquoi plus tard, vous verrez la décision de la Cour suprême pour dire, écoutez, c'est le Congrès, notamment la Chambre des représentants, qui a ce pouvoir exclusif de lever des taxes sur les citoyens. Donc, il part en Chine dans un contexte de vraiment de stress économique, dans un contexte de difficultés domestiques, mais aussi au niveau international. Aujourd'hui, cela va de soi qu'il a besoin de la Chine pour décanter la situation, surtout dans le détroit d'Hormuz. Parce que la Chine a aidé l'Iran. Le New York Times, il y a quelques semaines, a établi les dégâts sur les bases militaires américaines au Proche-Orient. Il y en a plus d'une vingtaine. Et même CNN a fait une investigation.
0: Et Malik, on n'a plus le son. Hein? On n'a plus le son. Et malheureusement... OK, Malik. On n'a plus... Ça va? Est-ce que tu nous entends, Malik?
5: Oui, je vous entends bien. C'est le problème qu'on a souvent quand on utilise le téléphone et que quelqu'un rentre. Donc, il y a CNN récemment qui a fait une enquête assez intéressante sur ces dégâts et qui a montré que l'Iran avait acquis un satellite de dernier cri de fabrication chinoise qui lui a permis d'avoir une visibilité et des renseignements très précis sur le positionnement des forces américaines dans la région. Donc, et Donald Trump avait réagi en menaçant directement la Chine pour dire que si la Chine aidait ou si la Chine continuait à aider l'Iran. Mais on sait qu'il y a eu une aide militaire discrète reposant sur des renseignements, sur un système de défense antiaérien. Donc, je crois que le président Xi Jinping l'a compris. La Chine ne sous-estime pas les géants américains. Les États-Unis restent une formidable superpuissance militaire, politique, économique et diplomatique. Mais aussi, la Chine est une puissance. C'est une puissance que certainement, peut-être que Donald Trump a sous-estimé à un moment, mais ça ne l'est plus. Mais il y a beaucoup de politologues américains, des politiciens au niveau du Sénat, au niveau de la Chambre des représentants, au niveau de certains think tanks, qui ont pensé que les États-Unis pouvaient développer des politiques allant dans le sens de casser ce qu'ils appellent le Rising China. Je crois qu'aujourd'hui, le président américain s'en est rendu compte. C'est dans les intérêts stratégiques, géopolitiques de manière globale des États-Unis de travailler avec la Chine. Maintenant, Abdoulaye a brossé l'élément tout à l'heure. La Chine a ce qu'elle appelle aussi la ligne rouge, qu'elle n'acceptera jamais que n'importe quel pays franchisse, c'est Taïwan. Elle considère que Taïwan donc, est une partie intégrante de la Chine. Tous les présidents, toutes les administrations qui se sont succédées jusqu'ici ont maintenu ce qu'ils appellent cette politique de une Chine unie.
4: One state.
5: One state, one China. Comme quoi, Taïwan fait partie de la Chine. Même si ça et là, ils continuent à vendre des armes très sophistiquées à Taïwan, mais c'est une ligne rouge qu'aucune administration n'a franchie. Donald Trump a essayé en un moment. Il s'en est rendu compte que la Chine n'hésiterait pas à aller vers une confrontation militaire, politique, économique et voire même diplomatique contre les États-Unis. À chaque fois que les États-Unis ont essayé d'entretenir cette ligne-là, la Chine a essayé d'illustrer une sorte de blocus naval total autour de Taïwan. Donc, je pense que les Américains pourraient reculer sur un certain nombre de dossiers. Donald Trump n'a pas gagné la guerre commerciale contre la Chine. Les tarifs, les droits de douane n'ont pas donné les effets escomptés. Aucune usine n'est revenue. Il a besoin de Xi Jinping en Iran pour faire reculer les Iraniens, surtout sur le détroit d'Hormuz.
0: Et je vais revenir, en attendant qu'on ait le son avec Malik, sur la question de Taïwan avec Abdoulaye. On a vu Xi Jinping de façon péremptoire, sans embâche, dire à Donald Trump « Taïwan n'est pas négociable. » Et Taïwan peut être l'objet de conflits entre les Américains et la Chine s'il n'y a pas une approche beaucoup plus souhaitée par la Chine. Pensez-vous que sérieusement que Taïwan soit un cas de casus belli entre les Américains et la Chine?
4: Moi, je crois que Malik l'a mentionné tout à l'heure et c'est avec justesse qu'il l'a dit. La Chine ne négociera pas Taïwan, et ce qu'on appelle un important bargaining chip qu'ils ont. La même tactique est utilisée d'ailleurs par les États-Unis lorsqu'il s'agit de certains pays frontaliers de l'OTAN qu'ils n'accepteront pas de céder au camp adverse. D'ailleurs, les Chinois observent Taïwan avec beaucoup d'attention parce que, rappelez-vous, il y a une aide militaire.
0: Allô? Abdoulaye? Aïe, aïe, aïe. On vient de perdre Abdoulaye, malheureusement. Je ne sais pas ce qui s'est passé, mais de toute façon, on va essayer de revenir avec eux. Abdoulaye était en train de faire un développement sur la situation en Chine. Malik est revenu. Je pense qu'Abdoulaye va revenir incessamment. Malheureusement, ce sont les aléas du direct. Et des fois, on se trouve dans une situation où on est bien obligé de reprendre. Et ça perturbe un peu la fluidité du programme. Je m'excuse auprès de nos téléspectateurs à cause des difficultés que nous sommes en train de rencontrer, malheureusement. On va essayer de retrouver Abdoulaye Ndao et Elhadj Malik Tall, et nos deux invités ce soir, avec qui nous sommes en train de réfléchir sur la situation chinoise. Abdoulaye est en train de m'appeler au téléphone. Abdoulaye, je pense que c'est mieux d'essayer de revenir sur le plateau à travers le système Yolo Live, parce que j'essaie de faire les accommodations nécessaires pour vous permettre de retourner sur le plateau. Malheureusement, on n'a plus l'image d'Abdoulaye. On va essayer. De toute façon, je vais voir comment je peux retrouver d'abord Elhadj Malik Tall pour nous permettre de continuer. Et sinon, le mieux, c'est de les avoir tous les deux au téléphone. Et comme ça, on pourra continuer. Elhadj Malik Tall est de retour. Nous attendons incessamment à ce que Abdoulaye soit de retour aussi pour que nous puissions les avoir tous les trois sur le plateau. Je m'excuse encore une fois auprès de nos auditeurs. OK, ils sont là. Je vois Abdoulaye et Malik. Je vais voir ce que je peux faire avec eux. Voyons voir. OK.
5: Nous t'entendons, hein, mais là, c'est les aléas.
0: Non. L'image va revenir incessamment. Ne t'en fais pas. L'image va revenir. Je suis en train de faire les accommodations techniques pour nous permettre d'être les trois sur l'écran. Aïe, aïe, aïe. Bon, je dois recommencer.
5: Je pense qu'on devrait sortir et revenir, quoi. D'habitude, c'est le process, quoi.
0: Je vais essayer. Mais sortir, revenir n'est pas... Puisqu'on a déjà démarré, c'est un peu difficile. Je vais essayer.
5: Mais là, c'est...
0: Bon, nous sommes de retour. Je m'excuse encore une fois auprès de nos téléspectateurs pour les inconvénients techniques que nous sommes en train d'enregistrer à ce programme. Malheureusement, nos deux invités utilisent le téléphone à chaque fois qu'il y a un appel. L'appel perturbe la communication. Et là, nous avons Abdoulaye Ndao qui est déjà de retour. Nous attendons le retour d'Elhadj Malik Tall pour que nous puissions continuer avec eux. Elhadj est de retour et on va voir ce qu'on peut faire avec eux maintenant.
5: Jean, il faut que tu ressortes. Hein?
0: Non, je l'ai déjà fait.
5: Si tu ne sors pas, tu ne pourras pas.
0: Je l'ai déjà fait. Je suis sorti et j'essaie de revenir.
5: C'est ça qu'il est construit. Quand vous sortez, vous revenez, quoi.
0: OK, on est tous les trois sur le plateau. Maintenant, On est tous les trois sur le plateau. On va voir ce que ça va donner. Abdoulaye, d'abord. Ensuite, il y a les maritales. OK, on est là. J'espère qu'il n'y aura pas d'appel qui va perturber la communication. Et c'est vraiment, c'est une communication très assurée que nous avons ce soir. Abdoulaye, ma question juste avant les inconvénients techniques était, nous étions en train d'adresser les problèmes, la position chinoise par rapport à Taïwan, qui est un producteur de semi-conducteurs mondial, de même que la Chine est le grenier de l'économie mondiale, et on a vu Xi Jinping n'est pas allé par quatre chemins, il a été droit et direct avec Donald Trump, il a même parlé de conflit entre les deux pays.
4: Oui, avant que nous ne soyons interrompus, je disais tout à l'heure que Taïwan est un élément qui ne sera pas lâché par la Chine. D'ailleurs, ils ont, à travers leur communiqué, été sans équivoque en disant que Taïwan n'est pas négociable. Nous savons tous que les Américains, dans ce jeu de contrôle stratégique qu'ils essaient d'imposer à la Chine, utilise Taïwan comme un bargaining chip. D'ailleurs, cette aide qui est donnée à Taïwan de 11 milliards de dollars par an est assez significative pour un petit îlot comme Taïwan. Mais nous avons vu ça et là, chaque fois que Taïwan a failli sortir du juron chinois, cette danse autour de ces petits pays, où les Chinois l'utilisent comme étant le théâtre d'expression de leur puissance militaire, avec des bateaux qui circulent, un nouvel arsenal qui est toujours montré. Ceci, c'est une démonstration qu'ils font au monde pour dire que Taïwan est chinoise et que chaque fois qu'un pays a voulu essayer de séparer Taïwan de la Chine a montré ses gros coups. Donc, cette politique tout à l'heure, ou bien cette théorie d'une seule Chine qui a été tout à l'heure mentionnée par Elhaj Malik est assez importante. D'ailleurs, moi, je suis en train d'observer, par exemple, quel sera le résultat des négociations avec l'Iran, parce que je suis sûr que Taïwan aura son importance dans ces négociations-là. Parce que de façon claire, Donald Trump est en train, comme l'a mentionné tout à l'heure Elhaj Malik, il est en train de perdre cette guerre avec l'Iran et il veut de l'aide de la Chine pour s'en sortir. Est-ce que Taïwan sera utilisé comme toujours ce bargaining chip pour que la Chine puisse apporter son aide à l'Iran? Donc, géopolitiquement parlant, je suis en train de vouloir tisser un triangle entre les deux zones de conflit. L'autre, l'une est une zone de conflit ouverte, qui est l'Iran. L'autre, c'est une zone de conflit en gestation, qui est Taïwan. Comment est-ce que ces deux zones de conflit vont être utilisées par les deux superpuissances? Quelles seront les négociations ou alors les accords qui seront mis en place pour d'une part sécuriser Taïwan au niveau de la Chine, mais aussi pour que la Chine puisse apporter son aide aux Américains pour terminer cette guerre qui est en train de coûter cher aux États-Unis. Jean Béliard.
0: Et Elhaj Malik Tall, souvent on parle d'ambiguïté stratégique au niveau de Taïwan. Et lorsqu'on parle de Taïwan, Taïwan est une province chinoise et dès les années 1947, et où Chiang Kai-shek s'était réfugié lors de la révolution chinoise et finalement a établi une province rebelle. Aujourd'hui, Taïwan est, je l'avais dit tout à l'heure, le grenier mondial de semi-conducteurs. Il est aussi un marché lucratif pour les Américains en termes de vente d'armes. Les Américains ne peuvent pas abandonner Taïwan. Et même pour les Américains en termes de vente d'armes, les Américains ne

lors de ma première intervention, que toutes les administrations qui se sont succédées jusqu'ici ont maintenu cette politique de d'une Chine, cette politique comme quoi que Taïwan appartenait à la Chine. Ça, c'est la position officielle des États-Unis, des administrations démocrates et républicaines. Jusqu'ici, cela n'a pas changé. Ça n'a pas changé même avec Donald Trump, avec le président Trump, nonobstant les déclarations qu'il a eu à faire antérieurement. Donc, les États-Unis, quel que soit le niveau de protection qu'ils envisagent apporter à Taïwan en cas d'agression, quelles que soient les armes vendues, les intérêts économiques, ont maintenu, continuent de maintenir que Taïwan est une partie intégrante de la Chine. Je pense que de ce côté-là, la Chine, Taïwan constitue pour la Chine ce que j'appelle la ligne rouge, ce red line qu'elle n'acceptera pas qu'on la franchisse. Et tous les pays qui ont testé cette ligne rouge ont eu à payer des conséquences économiques ou diplomatiques. Ça a été le cas de mon pays. Il fut un moment où le Sénégal avait des relations diplomatiques avec Taïwan. Donc, il y a eu des pressions, ça et là, jusqu'à ce que l'on ait changé, jusqu'à ce que le pays changeât d'attitude à ce niveau pour rompre ses relations diplomatiques avec Taïwan et renouer donc ses relations avec la Chine. Donc, c'est une ligne rouge et je ne pense pas qu'il va y avoir une administration américaine qui acceptera donc pour ses intérêts économiques et géostratégiques d'aller directement une confrontation vers une confrontation avec la Chine. Maintenant, il se peut, on l'a vu, que certains au niveau des Européens, je pense jusqu'ici comme un pays comme la Hongrie ou bien que même Donald Trump essaya, il se pourrait que certains puissent vouloir essayer si vous voulez, d'utiliser le scénario à l'ukrainienne. Vous savez, l'Ukraine, beaucoup ont pensé que c'est une guerre de proxy, que les Européens et les États-Unis, notamment dans le cadre de l'OTAN, ont voulu utiliser contre la Chine, contre la Russie. Vous vous rappelez, avec l'implosion de l'Union soviétique, il était établi, ce n'était pas une règle écrite, mais ça a été compris de cette façon, que jamais l'OTAN n'allait étendre ses frontières jusqu'aux portes de la Russie. Et même bien avant la guerre, il y a eu des séries de négociations, ce que l'on a appelé les accords de Minsk, donc entre les Européens, les États-Unis et la Russie pour faire comprendre que la ligne rouge du côté de Vladimir Poutine, c'est l'extension de l'OTAN aux portes de la Russie, avec notamment le déploiement d'armes nucléaires stratégiques vers la frontière de la Russie. Ça, je pense que les Européens, notamment dans le cadre de l'OTAN, n'ont jamais intégré cette dimension-là. Donc, quand les Russes ont senti le danger venir, ils ont, dans un premier temps, ils ont pris la Crimée. Ensuite, ils ont vu ce danger continuer à venir et ils savaient que donc ils allaient perdre donc le port de Sébastopol qui ouvre la Russie sur la mer Noire et qui va faire, carrément créer donc des maux de tête stratégiques pour la Russie. Ils ont décidé, ils ont compris que l'Ukraine allait être cette guerre de proxy, cette guerre. Donc, dès que le président ukrainien est tombé avec cette révolution qu'on a appelée la révolution rose, ils ont compris que donc, la menace est là et allait s'étendre. C'est un pouvoir pro-européen, pro-américain qui allait s'installer. Ensuite, c'est véritablement l'Ukraine qui pourrait rejoindre l'OTAN. Donc, c'est le même scénario aujourd'hui qui est en train de se poser. Beaucoup. Au niveau de la Chine, beaucoup de stratèges pensent que les Européens, certains parmi eux, et même les États-Unis, pourraient aller vers ce scénario à l'Ukrainien, essayer d'utiliser le Taïwan comme proxy. Les Américains avaient déjà essayé, par exemple, ce qu'ils appellent the South China Sea. Ils ont essayé d'utiliser un pays comme les Philippines. Ils ont essayé un peu de raffermir les relations avec l'Inde pour essayer de bloquer la Chine de ce côté-là. Mais

0: tous ces dossiers peuvent se négocier ça et là. Mais ce qui reste véritablement cette ligne rouge, c'est Taïwan. Tant que les Américains vont continuer à entretenir donc ce scénario, c'est vraiment ce statu quo, que Taïwan fait partie de la Chine et que cette politique n'est pas prête à changer, la Chine peut s'accommoder donc de cette attitude et de cette politique-là. Dès qu'on franchira cette ligne rouge pour parler d'indépendance ou d'essayer d'intégrer Taïwan dans un cadre économique qui est européen et américain, et c'est une ligne rouge et je pense que la Chine n'hésitera pas à préserver ses intérêts, même si cette préservation de ses intérêts peut aller directement avec un conflit armé avec les États-Unis, contre les États-Unis.
1: À côté du fait que Taïwan soit une province chinoise officiellement reconnue par les Nations Unies, mais il y a aussi des intérêts économiques extrêmement importants. Je dois rappeler encore une fois que Taïwan est le premier producteur de semi-conducteurs importants pour l'industrie mondiale à travers le monde. La Chine a tout intérêt d'avoir le contrôle de cette province et aussi cette part de marché. Et on dit que la vraie guerre entre la Chine et les États-Unis, si on peut parler de guerre, est technologique. Et quand on dit technologie, on parle de semi-conducteurs dont la Chine en a grand besoin. Mais la Chine aussi a besoin de la stabilité. Et la politique américaine de nos jours est une politique marquée, imprégnée d'instabilité. Alors, que peut faire la Chine pour arriver à, dans une certaine mesure, aider, si vous voulez utiliser ce verbe, les Américains, et à rétablir une certaine stabilité pendant que la Chine est en train de profiter de l'instabilité créée de toutes pièces par les Américains au Proche-Orient. Par exemple, aujourd'hui, on sait que les pays du Proche-Orient sont en train de s'approvisionner en armes de la Chine parce que les Américains sont en rupture de stock dans une certaine mesure. Alors, comment cette question est adressée à vous deux? Comment d'abord, Abdoulaye, est-ce que la Chine va utiliser ses influences dans la zone pour rétablir un certain équilibre et redéfinir la carte géopolitique, parce que de nos jours, on a vu la Chine avant essayer de faire un rapprochement entre l'Arabie Saoudite et l'Iran, deux frères ennemis, deux potentiels leaders régionaux. Et cette démarche a été court-circuitée avec l'intervention de la guerre d'Israël, la guerre de 12 jours, et ensuite cette guerre qui ne dit pas son nom. Et est-ce que la Chine peut vraiment être un instrument de stabilité dans la zone et la stabilité dont la Chine a besoin pour que le commerce mondial puisse reprendre son cours? Parce que si le détroit d'Hormuz continue d'être perturbé tel qu'il est aujourd'hui, la Chine va faire les frais aussi, parce que lorsqu'on considère la croissance chinoise de nos jours, qui est à environ 5%, si le commerce mondial est ralenti, ce ne sera plus le cas. Abdoulaye?
2: Moi, je crois que le type de confrontation qui est observé au Moyen-Orient actuellement, il sera peut-être, je le pense bien, l'une des dernières confrontations militaires qui va se passer sur le terrain. Parce que au vu de l'avancée technologique et militaire qu'on a vu ça et là, si deux superpuissances comme la Chine et les États-Unis s'affrontent frontalement, évidemment, il y aura des dégâts des deux côtés. Donc, cette guerre, entre guillemets, qu'on est en train de craindre, elle, elle va se passer sous d'autres théâtres. Ce sera une guerre économique, ce sera une guerre géopolitique, géostratégique, comme nous l'avons mentionné tantôt. Quand vous regardez, par exemple, la position de la Chine récemment, la Chine était, ou alors est, le pays qui détient le plus de dollars ou de devises américaines à travers le monde, avec presque 700 milliards de dollars de devises. Mais récemment, ce qu'on a observé, c'est ce qu'on appelle une dédollarisation de la Chine. C'est-à-dire que la monnaie américaine, qui était utilisée comme presque la monnaie dominatrice de change, est aujourd'hui dévaluée, ou alors beaucoup de pays se désolidarisent de cette monnaie-là au profit du yuan chinois. Donc cette guerre économique qui est en train d'être imposée par la Chine aux États-Unis est une guerre qui est avantageuse à la Chine. Et d'ailleurs, je crois qu'au début du mandat de Donald Trump, il avait compris cette guerre économique-là en imposant les tarifs douaniers que vous avez mentionné tout à l'heure. Et cette guerre, il l'a perdue. C'est la raison pour laquelle, d'ailleurs, quand vous regardez, par exemple, la délégation qui accompagne aujourd'hui Donald Trump à ce sommet, c'est les géants américains. On a le CEO d'Apple, on a le CEO de Tesla, on a le CEO de Nvidia, Jason Wang. Oui. Mais c'est la gota de l'économie américaine qui accompagne Donald Trump. Donc, ils ont compris que la Chine, qui est un marché intérieur de presque 1,5 milliard de personnes, est un marché important qu'on ne peut pas laisser. Mais aussi, ils ont compris que l'influence à travers le monde de la Chine est une influence non pas militaire seulement, mais aussi économique. Donc, il va falloir que les États-Unis s'adjustent, que cette guerre, ou alors cette hégémonie qui est que militaire à travers le monde avec l'implantation de bases sahéliennes, puisse être transformée transformée en hégémonie économique. Les Chinois les ont damés le pion. Et stratégiquement, quand vous regardez par exemple ce qui se passe aujourd'hui dans le détroit d'Ormuz, certains ont observé économiquement que le monde est en train de virer ce qu'on appelle de l'énergie pétrolière exclusivement vers l'énergie éolienne et d'autres technologies qui sont nouvelles, c'est la Chine qui va en bénéficier parce que la Chine a aujourd'hui, dans le domaine des microprocesseurs, des batteries, de l'énergie éolienne, est en train d'avancer un peu plus vite que les États-Unis. Donc, cette diversification de l'économie chinoise qui va vers les nouvelles technologies est en train d'étouffer, d'une certaine manière, l'économie américaine. Donc, Donald Trump, ayant compris cela, peut-être va lâcher du lest. Et je vais revenir toujours à cet argument de départ, c'est que les Chinois, lorsqu'ils vont négocier en ayant en ligne de mire leurs intérêts stratégiques. C'est d'abord, Taïwan, mais aussi la dédollarisation. Ils vont essayer de consolider un certain nombre d'alliances qu'ils ont créées à travers le BRICS, à travers l'Inde, à travers d'autres pays qui, dans une certaine manière et dans un futur proche, auront une influence stratégique à travers le monde. Jean-Bélie.
1: Et Malik, est-ce que le verbe étouffer qu'Abdoulaye a utilisé tout à l'heure n'est pas trop fort pour parler de la compétition, surtout au niveau, par exemple, de l'intelligence artificielle? Il y a une compétition féroce, farouche, entre les deux pays, mais parler d'étouffement, n'est-ce pas aller trop vite en besogne?
0: Les Chinois n'ont jamais, dans leur fort intérieur, sous-estimé, en quelque sorte, la compétition économique et technologique venant des États-Unis. Par contre, ce que les Chinois n'ont pas apprécié toujours, c'est qu'il y ait dans le cercle de certains intellectuels américains, certains géostratèges, géopolitologues, certains même politiciens au niveau du Sénat, j'en ai fait référence tout à l'heure, qui pensaient que les États-Unis devaient aller vers une sorte d'attitude et de stratégie à casser de ce qu'ils appellent le Rising China. Je pense notamment au sénateur Lindsey Graham de la Caroline du Nord et d'autres. Et il y a eu des think tanks, certaines structures de réflexion, qui ont toujours pensé que les États-Unis devaient aller vers une confrontation économique. J'ai relaté tout à l'heure le cas de South China Sea, au nord du droit à la navigation internationale. Il y a eu des provocations venant des États-Unis vers la Chine. Vous vous rappelez ce fameux incident naval aérien, je dirais, entre donc, un avion IP, qui est un avion de reconnaissance et de renseignement, qui est entré dans l'espace aérien chinois, qui a eu donc, un incident aérien qui a coûté la vie à un pilote de chasse chinois. George Bush était président, Colin Powell était secrétaire d'État. C'est un incident diplomatique et militaire. Donc, vous voyez que c'était en 2000, c'était il y a 26 ans. Donc, le dégel, certes, a été un moment ici, mais les relations ont pu à se refroidir dépendant de certaines administrations. J'ai fait allusion tout à l'heure à Nixon. Quand Nixon allait en Chine, Nixon went to China, cette fameuse déclaration, les gens n'en revenaient pas. Personne n'avait pensé à l'époque qu'un président américain pouvait se rendre en Chine. Parce que les États-Unis, avec l'administration de Nixon, s'étaient rendus compte qu'il fallait aller vers ce qu'on appelle le dégel, qu'il fallait réchauffer les relations entre les deux pays. Une confrontation économique entre les États-Unis et la Chine aura des conséquences telles que toute la planète, c'est l'économie mondiale qui en pâtira, qui en souffrira. Il y aura, c'est comme une confrontation entre deux superpuissants, il y aura des petits qui en paieront les pots cassés parce que c'est la nature de l'économie mondiale. Cette façon dont elle est structurée, il va forcément y avoir des conséquences qui ne sont pas prévisibles. Maintenant, il faut aussi reconnaître une chose, on n'en a pas parlé suffisamment. La Chine n'opère pas dans un cadre simplement d'isolement. La Chine, aujourd'hui, elle opère dans le cadre des BRICS. Les BRICS aussi, c'est une partie importante de l'économie mondiale. C'est quoi? C'est le Brésil, c'est la Russie, l'Inde, la Chine et l'Afrique du Sud et d'autres pays qui sont venus se greffer. Il y a aujourd'hui l'Arabie Saoudite et autres. Abdoulaye a mentionné la dédollarisation. Certes, il y a pas mal de pays aujourd'hui, l'Iran avec la Chine et d'autres, qui sont en train de concevoir une alternative au dollar, une alternative à un système, si vous voulez, bancaire parallèle. Parce que tout simplement, les États-Unis n'hésitent pas à sanctionner tout pays, par exemple, qui investit en Iran, tout pays qui investit dans d'autres pays tels que Cuba et autres. Donc, la Chine a certes un peu d'avantage parce qu'elle n'opère pas dans un cadre des années 60-70. On est en 2026. Donc, ce cadre politique et économique qu'est les BRICS donne une certaine visibilité à la Chine, donc de multilatéraliser en quelque sorte ses relations économiques avec le reste du monde, surtout dans ce cadre structuré des BRICS. Maintenant, j'en reviens au point de départ, le point que j'avais souligné tout à l'heure, tout au début donc, du débat. Quand Donald Trump a pris le pouvoir, avant d'instaurer ses tarifs donc, douaniers sur la Chine, vous aviez 22% des produits aux États-Unis qui sont exportés de la Chine. 22%. Ce chiffre me paraît important. Aujourd'hui, on en est à 25%. Ça veut dire que, en dépit du fait que les États-Unis ont instauré ces tarifs douaniers sur la Chine, ces tarifs constituent une sorte de taxe, si vous voulez, de taxation sur les populations, en dépit, on n'a pas assisté à un retour en massif des industries, donc ici aux États-Unis, surtout dans le Midwest, dans ce qu'on appelle l'Upper Midwest américain. Donc, ça veut dire que cette guerre commerciale n'a pas été du tout à l'avantage des États-Unis. La Chine, certes, a connu un ralentissement de sa croissance économique. Aujourd'hui, les Américains se rendent compte que vous ne pouvez pas avoir une solution définitive au problème au Proche-Orient, surtout cette guerre d'Iran, surtout sur le détroit d'Hormuz, sans une intervention conséquente de la Chine. La Chine, bien avant donc que ce conflit militaire ne commence, a aidé l'Iran dans le cadre du déploiement de technologies sophistiquées de satellites de dernier cri. Ces satellites ont permis aux Iraniens d'avoir vraiment une visibilité sur le déploiement des forces américaines. La Chine a permis à l'Iran de moderniser son système de défense antiaérienne. C'est tous ces éléments à la fois aujourd'hui qui ont poussé certainement l'administration américaine à mettre de l'eau dans son vin. Une confrontation directe entre la Chine et les États-Unis va avoir des conséquences sur l'économie mondiale mais les États-Unis, dans un contexte de politique chargé au niveau intérieur, les élections de mi-mandat, c'est au mois de novembre prochain, cette situation au Proche-Orient avec le détroit d'Ormuz ne peuvent pas se payer une colère, si vous voulez, de la Chine. Ils sont obligés de travailler avec les géants chinois pour trouver une solution diplomatique.
1: La Chine a... Les États-Unis ont déclaré la victoire sur l'Iran.
0: Sur le papier.
1: Bon.
0: Sur le papier.
1: Et ce triomphalisme politique et militaire ne se traduit pas dans la réalité. Comment peut-on négocier avec un pays avec qui on a été en guerre, on est en guerre, et on se dit victorieux? J'arrive pas à saisir cette réalité. Abdoulaye, pouvez-vous m'aider à saisir cette nuance? Un pays qui a proclamé la victoire et essaie de négocier une sortie de crise.
2: Je perçois votre difficulté à traduire cette incongruité intellectuelle. Il est certes vrai que quand on va vers une guerre, il y a des objectifs qui sont fixés. Alors, devrions-nous rappeler les objectifs des Américains lorsqu'ils allaient en Iran? Le premier, c'était le contrôle de l'uranium enrichi de l'Iran. Est-ce qu'ils ont eu gain de cause dans ce cadre-là? Je ne pense pas, parce que l'Iran toujours détient son uranium enrichi. Est-ce que l'Iran a reculé par rapport à cette vue ou alors cette volonté de vouloir arrêter l'hégémonie israélienne? Non. Donc, déclarer une victoire, peut-être ils ont dû peut-être se baser sur les déclarations de Donald Trump, qui de temps à autre disait que l'armée navale iranienne est décimée. Tantôt, ils n'ont plus d'avions de guerre, tantôt, tout leur leadership a été tué. Mais voyez-vous, par rapport aux objectifs qui s'étaient fixés...
1: La défense aérienne détruite.
2: Voilà, la défense aérienne détruite. Et d'ailleurs, je crois qu'ils ont empiré une situation, parce qu'au départ, leur objectif, c'était de changer le leadership iranien en tuant l'imam Khamenei. Et ce qu'ils ont fait, c'est qu'ils ont remplacé un modéré par un radical. Et d'aucuns disent que le fils est quelqu'un qui s'arc-boute sur ses positions. Je crois que c'est un échec total. Aujourd'hui, Donald Trump a compris son erreur. Il est en train de vouloir chercher des portes de sortie. Et d'ailleurs, c'est lui qui initie les négociations. Chaque fois que l'Iran part à des négociations, l'Iran impose une liste, une litanie de demandes qui ne peut pas être satisfaite par les États-Unis. Donc, parler de victoire dans ce cadre-là, moi, je crois que c'est assez prétentieux. Et ce qui va se passer, c'est ce qui s'est passé lors de la guerre qu'ils ont menée au Vietnam ou ce qu'ils ont fait en Afghanistan. Je crois que le terme anglais, c'est « cut and run ». Donc, ils vont paraffer des soi-disant accords et partir, sans pour autant que les objectifs qui s'étaient fixés au départ soient atteints. Alors, parlant de la Chine, maintenant, je crois que la Chine a imposé une sorte de point de vue un peu plus pragmatique dans leur hégémonie. Quand vous regardez, par exemple, ce qui se passe en Afrique, la Chine est en train d'étendre ses tentacules dans certaines zones qui, a priori, n'étaient pas accessibles à l'Empire chinois. Ils sont présents maintenant dans le précaré français, ils sont présents en Afrique de l'Est, ils sont présents, je devrais dire, un peu partout en Afrique, non pas militairement, mais simplement en essayant d'apporter une aide économique, une aide stratégique. Donc, si les Américains ne changent pas leur point de vue, je crois que dans les 20 prochaines années, leur hégémonie à travers le monde sera réduite. Maintenant, ceci peut être changé parce que, rappelons-le, les États-Unis ont toujours la première puissance économique du monde. Quand vous regardez, par exemple, le GDP, peut-être Malik va m'aider à traduire GDP en français.
0: Produit national brut.
1: Produit intérieur.
0: Le pays.
2: C'est 32 milliards de dollars, 32 trillions de dollars, alors que les Chinois sont à 20 trillions de dollars. Donc, l'économie américaine est encore très puissante. Il va falloir qu'un nouveau leadership puisse faire changer de cap à l'économie et peut-être qu'ils vont rattraper le temps qu'ils ont perdu sous Donald Trump. Mais encore une fois, il va falloir qu'ils aient un changement. D'ailleurs, vous vous rappellerez cette vision de Kennedy qu'il avait lorsqu'il est venu arriver au pouvoir. Il a voulu changer l'image des États-Unis à travers le monde. Quand bien même que le soubassement était le même, mais au moins l'habillement était différent, avec la mise en place des Peace Corps à travers le monde où les Américains avaient été vus de façon un peu plus positive. Donc, ce type de démarche et de point de vue doit être imposé encore par un nouveau leadership. Et ce leadership-là, lorsque Donald Trump partira, peut-être va revoir l'approche américaine à travers le monde. Jean Méliard.
1: Bon, Malik, on se dirige vers la fin de ce programme. Cette visite de Trump à Pékin, s'il n'arrive pas à voir les résultats escomptés, s'il n'y a pas un engagement chinois pour aider l'administration Trump à sortir de ce labyrinthe, est-ce qu'on se dirige vers une relance de la guerre?
0: Mais certainement. Pour ce qui est de la relance de cette guerre, on a vu que le Sénat a refusé pour une énième fois encore de faire voter. Les républicains ont fait bloc contre ce qu'on appelle « the war power resolution ». La Constitution, elle est très claire. Les États-Unis ne peuvent pas s'engager dans une guerre sans une autorisation du Congrès, notamment du Sénat. Donc, on avait déjà atteint ce ultime 60 jours tel que donc stipulé dans la Constitution. Ce que l'administration a fait, le président a écrit une lettre au Sénat, au Congrès, pour dire qu'on en est à la fin des opérations militaires. Maintenant, s'il recommence, l'argument juridique qu'ils vont mettre sur la table pour contourner une autorisation du Congrès va être en disant, écoutez, les 60 jours, c'était lors des premières opérations. Là, il s'agit d'une nouvelle opération. Certainement, beaucoup pensent que c'est la faille juridique, c'est ce loophole qu'ils vont essayer d'utiliser. Maintenant, il faut aussi avoir à l'esprit un certain nombre de facteurs internes. C'est l'inflation, c'est la situation économique du pays. Le président Donald Trump a dit l'autre jour qu'il se souciait peu de la situation financière des États-Unis. Il y a eu beaucoup de pushback. Certains ont essayé d'expliquer que ce n'est pas ce qu'il a voulu dire. On sait que les sondages qui apparaissent, il est carrément, si vous voulez, un risque de noyade sur pratiquement tous les domaines, que ce soit la politique intérieure, l'économie, l'inflation, les libertés publiques, les droits civiques et la politique étrangère. Un nombre extrêmement important, puisque la majorité des Américains, 6 sur 10 ou 7 sur 10, sont contre cette guerre. Ils pensent que c'est une guerre qui a été initiée par Israël. Il n'y a aucun intérêt, si vous voulez, stratégique, économique, pour les États-Unis et que les conséquences qu'elle a créées pour les Américains, notamment les conséquences économiques, sont incommensurables. Donc, la Chine déjà a fait un certain nombre de concessions. La guerre commerciale initiée par Donald Trump a décimé l'agriculture. Donc, les agriculteurs américains sont extrêmement mécontents. La Chine est prête à, si vous voulez, renouer avec l'achat du soja américain pour essayer un peu de secourir ce secteur-là. Il s'était tourné vers le Brésil et vers d'autres pays.
1: Et l'Argentine.
0: Boeing. l'Argentine. Boeing a signé un contrat. Éventuellement, la Chine pourrait acquérir plus de 200, donc 200 avions. Nvidia, Abdoulaye a fait mention tout à l'heure, sur les microprocesseurs, la Chine pourrait également acquérir. Donc, il y a un marché important qui va être signé. Sur le plan économique, la Chine comprend qu'il y va aussi de son intérêt de travailler avec les États-Unis. Mais sur le plan géopolitique, Taïwan revient en filigrane. Les Chinois n'accepteront jamais que les États-Unis franchissent cette ligne rouge. Vous savez, Donald Trump, en montant cette opération contre Nicolas Maduro à Venezuela, à Caracas, cette opération a été planifiée et exécutée le jour même. L'ancien président, le président vénézuélien, avait reçu une délégation chinoise. La plupart du pétrole vénézuélien était acheté par la Chine. En montant l'opération avec Israël contre l'Iran, plus de 80 voire 90% du pétrole iranien est vendu à la Chine. En filigrane, quoi qu'on dise, cette attitude de casser ce Rising China a été dans la politique des États-Unis, surtout avec cette administration. Je pense qu'aujourd'hui, les facteurs internes, domestiques, cette situation internationale a fait de sorte que son entourage, ses conseillers se sont rendus compte que mieux vaut aller travailler avec la Chine que d'aller contre la Chine. Donc, je pense que cette attitude va prévaloir. Je ne vois pas la Chine maintenant donner à l'Amérique, à cette administration, tout ce dont elle désire, surtout sur la question de l'Iran. Les Chinois voudraient aussi avoir une sorte de garantie que cette aventure militaire américano-israélienne contre l'Iran ne se répétera pas. La Chine est en arrière-plan, prétend influencer les négociations, mais continue militairement et discrètement d'aider l'Iran, continue également économiquement de voir ce qu'elle peut faire pour aider l'Iran. Donc, au finish, Donald Trump n'aura pas tout ce qu'il veut au cours de ce voyage-là. Il peut y avoir des avancées ça et là sur le plan économique. Sur le plan géostratégique, je pense que les Chinois vont continuer à être très prudents et à surveiller de très près la cible. Leur cible reste cette ligne rouge qui est Taïwan.
1: La toute dernière question adressée à Abdoulaye. D'après les experts, il n'y a pas lieu pour le prix du pétrole de baisser sur le marché et en moins de 3 à 6 mois. Pensez-vous que Donald Trump en particulier, s'est tiré une balle au pied en engageant cette guerre contre l'Iran? Et le prix du pétrole, la guerre est d'abord économique. Comme disait Bill Clinton, it is the economy, stupid. Alors, pensez-vous que
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2: Je crois que quand il démarrait la guerre était d'abord géostratégique et militaire, mais il n'a pas mis en facteur le détroit d'Ormuz qui est maintenant la clé de voûte de cette guerre. Donc, certainement, la guerre est devenue maintenant totalement économique. On ne parle plus de cette guerre militaire au départ géostratégique, elle est économique maintenant. Et les experts disent que même si la guerre finissait aujourd'hui, les prix du pétrole allaient être maintenus un peu haut, au moins jusqu'au mi-temps. Parce que je crois que c'est la date butoir qui peut être assez cruelle pour les républicains. Ils veulent que cette inflation qui est en train de s'annoncer ne se prolonge pas jusqu'au mi-temps. Alors, ajouté à cela, rappelons les gens, et ça c'est la loi du marché, il y a une certaine spéculation sur les prix du pétrole. Beaucoup, quand bien même que les Américains sont en train de souffrir, beaucoup sont en train de spéculer sur les prix du pétrole. Et c'est la raison pour laquelle d'ailleurs, on n'a pas senti une baisse au niveau du Dow Jones, qui a atteint les plus de 50 000 points aujourd'hui. Pourquoi? Parce que certains spéculateurs continuent à spéculer sur le prix du pétrole. Donc, la guerre elle est économique. Est-ce que les prix vont baisser tout à coup? Je ne le pense pas. Ils seront maintenus assez haut. Et certainement, ce que je souhaiterais, et je prie pour cela, c'est que
4: une inflation ne vienne pas encore frapper cette économie-là qui est assez fragile maintenant. Et certainement,
5: certainement.
4: Il va avoir réaction.
1: Abdoulaye, t'as pris un verre parce que l'inflation est là, l'inflation s'est installée et on voit déjà, et on parle de 6% d'inflation, du taux d'inflation. C'est déjà une réalité incontournable et je pense que cette administration va faire les frais d'une politique mal pensée, mal calculée. Et c'est la politique de l'instabilité, comme je l'avais dit la semaine écoulée. C'est une politique de casino, du tâtonnement, de tout ce qu'on veut. Alors, ça, encore une fois, c'est un réel plaisir de vous retrouver, de partager le plateau avec vous et Elhadj Malik Tall, qui nous a fait gratifier de ses analyses combien judicieuses, autant que Abdoulaye Ndao. Je m'excuse, nous nous excusons auprès des téléspectateurs pour les inconvénients techniques que nous avions rencontrés au cours de cette émission. Et on se donne rendez-vous jeudi prochain pour une autre édition d'Interférence. Bonsoir Malik, bonsoir Abdoulaye.
0: Merci bien, bye bye.
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0: Ou bien est-ce que c'est dans la villa d'accueil? Qui côté exactement? Est-ce que c'est dans le palais national? Ou est-ce que je ne suis pas consultant? 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
2: 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Chaque monde dans chaque secteur a baissé au mouvoir, yon mouvement en bagay qui peut permettre que la paix vienne dans le pays. Et une autre chose qui a permis que la paix de pays, c'est conscientisation. C'est permettre que tout le monde, tout le protagoniste, soit conscient que le pays n'a pas marché comme ça. Et 18 mai, c'est pas de drapeau. Drapeau, ce n'est pas de drapeau, c'est un drapeau, c'est identité. Donc, je le dis, nous allons poser que il y a des ambassadeurs qui décident de représenter le pays à travers le monde. Et ça, c'est la Coupe du monde des nations. Et ambassadeur, c'est la sélection haïtienne de football. Ainsi,
1: gain série de personnalités qui étaient pas initiative pour 18 mai pour faire de la voix, pour rappeler tout haïtien que nous sommes seuls. Pour faire de la voix, pour nous donner soutien à la sélection nationale de football. Et pour faire de la voix, pour nous donner tout pour ne pas oublier que c'est seulement dans la paix avec l'harmonie que nous avons fait. Donc, par exemple, l'Éthiopie, qui était une pays qui était très pauvre, si bien qu'en 1946, avec la direction de faire US et pour Africa, we are the world. Et je le dis, l'Éthiopie a marché pour ce qu'il y a de la paix. Et malgré tout ça qui est passé dans ces pays en Afrique, la paix permet que les pays soient produits. Donc nous-mêmes, nous sommes capables de produire, si tout pour nous entrer dans la paix, si tout pour nous connaître tous les haïtiens, nous pouvons se faire. Je veux dire, pour commencer pour faire ça, la paix demandé pour Pasteur Mackinson de l'Elas et pour lui-même qui va être bon et sous marche pour la paix, ça, marche pour la paix, mais surtout marche pour la sélection haïtienne.

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Pense aussi à ta vie,

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0: 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Oui, deux pays, ça, la Chine finit avec la révolution en 1949. 1950, ils ont commencé le processus de reconstruction des années 50-60. Combien de temps? Moins qu'un siècle. Il y a une puissance économique qui vient là.
1: Exactement. Vous savez ce que ça veut dire? 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Donc, ça veut dire qu'il ne faut pas quitter ces mondes qui ont mené nous.
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1: 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Je dis, ah non, la petite temps, peut-être qu'on connaît le pétrole là.
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2: non, Africain, Abdoulaye Ndaro et Elhadj Maliktal, avec qui nous allons faire un tour d'horizon sur l'actualité locale, nationale et internationale. Durant les années 70, lorsqu'on parlait de sommet, c'était surtout un sommet américano-soviétique. De nos jours, le sommet est synonyme américain et chinois. Chinois, le leader américain se rencontre et le monde entier a son attention, le monde entier a son attention fixée sur Pékin. Xi Jinping reçoit Donald Trump et on va avec nos amis examiner les dessous de ce sommet, les enjeux, les attentes. Et c'est ainsi que avec ces mots, je souhaite la bienvenue à Abdoulaye Ndaro. Et je m'excuse pour ma voix qui est vraiment n'est pas claire. Je dis bonsoir à Abdoulaye Ndaro.
3: Bonsoir Jean, bonsoir Elhadj Malik aussi. Bonsoir à tous nos auditeurs qui nous écoutent ce soir. Je ne sais pas si c'est la nature des relations chino-américaines qui est en train de vous gripper de ce côté-ci, mais peut-être un peu d'eau ferait l'affaire. Donc bonsoir Elhadj Malik, bonsoir Jean.
2: Bonsoir Elhadj.
4: Bonsoir Jean-Bilia. Bonsoir, c'est toujours un plaisir de revenir sur l'interférence.
2: Ok. Nous allons interférer sur le sujet ce soir. Et comme nous l'avions dit au début, c'est un sommet qui a... Le monde entier a beaucoup d'attentes sur ce sommet. Qu'est-ce que Trump espère tirer de ce sommet? Comment sera-t-il, va-t-il se comporter comme un éléphant dans un magasin de porcelaine? Et saura-t-il s'élever à la hauteur de l'événement? Abdoulaye, pensez-vous que Trump a su se comporter puisque on se dirige vers la fin de cette visite?
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3: Merci beaucoup, Jean. Et je crois que Trump a dû même répondre à cette question lui-même parce que les premières déclarations qui ont été faites après les premières heures de rencontre ont été des déclarations qui ont montré un leader qui avait un peu du lier son bain. C'est la première fois depuis que j'observe Donald Trump dans la scène internationale se comporter avec autant de décence, où il n'a pas essayé de dominer son interlocuteur, mais plutôt de lui jeter des fleurs. Ceci augure, ou devrais-je dire, ceci montre peut-être qu'il n'a pas les coups de franc dans ce sommet, où plusieurs fois on a parlé d'une certaine montée en puissance de la Chine. Et contrairement aux autres sommets où peut-être que les sujets qu'on devrait aborder étaient sur un topic qui était contrôlé par les Américains, aujourd'hui, je crois que sur le plan économique, sur le plan militaire, sur le plan géostratégique, voilà beaucoup de topics sur lesquels les Américains n'ont pas encore le contrôle total de la situation. Certainement, on a voulu anticiper sur l'agenda en parlant de Taïwan d'une certaine façon et de cette guerre géopolitique qui est en train de s'y passer. On a parlé tantôt de l'Iran. On a aussi parlé de l'économie de manière générale parce que lorsqu'on a vu l'armada de CEO qui a accompagné Donald Trump lors de cette visite, voyez-vous, l'importance n'est plus à prouver. Maintenant, est-ce que les États-Unis ont les coups de franc par rapport à ce sommet? Pour répondre à ta question, Jean Béliard, je crois que non. Et d'ailleurs, c'est la première fois d'ailleurs, et je suis sûr que Malik pourra nous éclairer plus sur ce sujet-là. C'est la première fois qu'on a vu Donald Trump, en tant que leader politique, se comporter avec autant de retenue, où il a traité le leader chinois d'un très grand leader, et il a apprécié à sa juste valeur, d'ailleurs, l'accueil qui lui a été réservé. Jean Béliard.
2: Bon, dans un contexte géopolitique marqué par la guerre, une politique étrangère en dents de scie, Trump s'est rendu à Pékin avec une faiblesse reconnue par la communauté internationale, et dans un contexte où il dépend dans une certaine mesure de l'intervention chinoise pour trouver une issue à une guerre qui, aux yeux de plus d'un, n'était pas nécessaire. Aujourd'hui, Trump est à Pékin, accompagné d'une multitude de grands Manitou du secteur des affaires, Elon Musk et compagnie. Ce n'est pas une équipe de deuxième catégorie, c'est la sélection internationale, je pourrais dire.
3: À la carte.
2: Oui, triée à la carte, comme vous aviez évoqué de le dire. Malik, est-ce que Trump pourra se tirer d'affaire avec cette équipe et l'objectif qu'il s'est fixé en se rendant en Chine? Pourra-t-il trouver les résultats qu'il espère?
4: Si un professeur d'université voulait illustrer à ses étudiants en relation internationale ou en géopolitique, c'est quoi le langage corporel d'un dirigeant ou de dirigeants sur la scène internationale, ce que les Anglais appellent le « body language ». Je pense que le New York Times en a fait une illustration aujourd'hui en demandant à ses lecteurs de simplement contempler le langage corporel des dirigeants. Xi Jinping est connu comme un dirigeant retenu, difficile même à faire sourire, qui ne trahit jamais ses émotions de manière extérieure. C'est tout à fait le contraire du président américain Donald Trump. On le connaît dans le bombast. Mais ce dont on a appris aujourd'hui, entre hier et aujourd'hui, c'est que la diplomatie, quelle que soit la puissance du pays, ce n'est pas les insultes, ce n'est pas les menaces, ce n'est pas le bombast, comme disent les anglophones. Il est parti en Chine avec cette visite officielle. On peut illustrer la même sorte que les Américains avaient dit que Nixon went to China en 1973, dans un contexte tout à fait différent. Aujourd'hui, il va en Chine dans un contexte affaibli, une situation économique difficile, vous en avez fait allusion. Cette guerre qui est une guerre de choix, qui est une guerre vraiment de choix personnel. Il y a eu tellement de voix qui se sont élevées par rapport à cette attaque israélo-américaine contre l'Iran pour dire finalement, du point de vue stratégique, qu'est-ce que cette guerre rapporte aux États-Unis ou a rapporté aux États-Unis? Absolument rien. C'est une guerre de choix. Maintenant, on a compris pourquoi depuis George Bush, en passant par Barack Obama, bien avant Bill Clinton et même même Joe Biden, pourquoi tous les présidents américains qui se sont succédés au cours de ces 25 dernières années ont résisté aux pressions et aux influences de Benjamin Netanyahu pour engager donc cette guerre contre l'Iran. Donc c'est dans ce contexte qu'il sera en Chine. Mais aussi, dès qu'il est arrivé lors de son deuxième mandat, on a vu ce qu'il a établi, cette guerre commerciale, les tarifs douaniers qu'il a abattu pour exposer sur la Chine. Ces tarifs douaniers qui avaient pour objectif de faire revenir les industries, les usines en Amérique, n'ont pas réussi. Et finalement, ces tarifs douaniers ne sont d'autres qu'une taxe qu'il a imposée sur les Américains. C'est pourquoi plus tard, vous verrez la décision de la Cour suprême pour dire, écoutez, c'est le Congrès, notamment la Chambre des représentants, qui a ce pouvoir exclusif de lever des taxes sur les citoyens. Donc, il part en Chine dans un contexte de stress économique, dans un contexte de difficultés domestiques, mais aussi au niveau international. Aujourd'hui, cela va de soi qu'il a besoin de la Chine pour décanter la situation, surtout dans le détroit d'Hormuz. Parce que la Chine a aidé l'Iran. Le New York Times, il y a quelques semaines, a établi les dégâts sur les bases militaires américaines au Proche-Orient. Il y en a plus d'une vingtaine. Et même CNN a fait une investigation.
2: Et Malik, on n'a plus le son. Hein? On n'a plus le son. Et malheureusement... OK, Malik... On n'a plus... Ça va? Est-ce que tu nous entends, Malik?
4: Oui, je vous entends bien. C'est le problème qu'on a souvent quand on utilise le téléphone et que quelqu'un rentre. Donc, il y a CNN récemment qui a fait une enquête assez intéressante sur ces dégâts et qui a montré que l'Iran avait acquis un satellite de dernier cri de fabrication chinoise qui lui a permis d'avoir une visibilité et des renseignements très précis sur le positionnement des forces américaines dans la région. Donc, et Donald Trump avait réagi en menaçant directement la Chine pour dire que si la Chine aidait ou si la Chine continuait à aider l'Iran. Mais on sait qu'il y a eu une aide militaire discrète reposant sur des renseignements, sur un système de défense antiaérien. Donc, je crois que le président Xi Jinping l'a compris. La Chine ne sous-estime pas les géants américains. Les États-Unis restent une formidable superpuissance militaire, politique, économique et diplomatique. Mais aussi, la Chine est une puissance. C'est une puissance que certainement, peut-être que Donald Trump a sous-estimée à un moment, mais ça ne l'est plus. Mais il y a beaucoup de politologues américains, des politiciens au niveau du Sénat, au niveau de la Chambre des représentants, au niveau de certains think tanks, Et on pensait que les États-Unis pouvaient développer des politiques allant dans le sens de casser ce qu'ils appellent le Rising China. Je crois qu'aujourd'hui, le président américain s'en est rendu compte. C'est dans les intérêts stratégiques, géopolitiques de manière globale des États-Unis de travailler avec la Chine. Maintenant, Abdoulaye a brossé l'élément tout à l'heure. La Chine a ce qu'elle appelle aussi la ligne rouge, qu'elle n'acceptera jamais que n'importe quel pays franchisse, c'est Taïwan. Elle considère que Taïwan donc, est une partie intégrante de la Chine. Tous les présidents, toutes les administrations qui se sont succédées jusqu'ici ont maintenu ce qu'ils appellent cette politique de une Chine unie.
3: One state.
4: One state, one China. Comme quoi, Taïwan fait partie de la Chine. Même si ça et là, ils continuent à vendre des armes très sophistiquées à Taïwan, mais c'est une ligne rouge qu'aucune administration n'a franchie. Donald Trump a essayé en un moment, il s'en est rendu compte que la Chine n'hésiterait pas à aller vers une confrontation militaire, politique, économique et voire même diplomatique contre les États-Unis. À chaque fois que les États-Unis ont essayé d'entretenir cette ligne-là, la Chine a essayé d'illustrer une sorte de blocus naval total autour de Taïwan. Donc, je pense que les Américains pourraient reculer sur un certain nombre de dossiers. Donald Trump n'a pas gagné la guerre commerciale contre la Chine. Les tarifs, les droits de douane n'ont pas donné les effets escomptés. Aucune usine n'est revenue. Il a besoin de Xi Jinping en Iran pour faire reculer les Iraniens, surtout sur le détroit d'Hormuz.
2: Et je vais revenir, en attendant qu'on ait le son avec Malik, sur la question de Taïwan avec Abdoulaye. On a vu Xi Jinping de façon péremptoire, sans embâche, dire à Donald Trump « Taïwan n'est pas négociable » et « Taïwan peut être l'objet de conflits entre les Américains » et la Chine, s'il n'y a pas
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2: beaucoup plus souhaitée par la Chine. Pensez-vous que sérieusement que Taïwan soit un cas de casus belli entre les Américains et la Chine?
3: Moi, je crois que Malik l'a mentionné tout à l'heure et c'est avec justesse qu'il l'a dit. La Chine ne négociera pas Taïwan. Et ce qu'on appelle un important bargaining chip qu'ils ont, la même tactique est utilisée d'ailleurs par les États-Unis lorsqu'il s'agit de certains pays frontaliers de l'OTAN qu'ils n'accepteront pas de céder au camp adverse. D'ailleurs, les Chinois observent Taïwan avec beaucoup d'attention parce que, rappelez-vous, il y a une aide militaire.
2: Allô? Abdoulaye? Aïe, aïe, aïe. On vient de perdre Abdoulaye, malheureusement. Je ne sais pas ce qui s'est passé, mais de toute façon, on va essayer de revenir avec eux. Abdoulaye était en train de faire un développement sur la situation en Chine. Malik est revenu. Je pense qu'Abdoulaye va revenir incessamment. Malheureusement, ce sont les aléas du direct. Et des fois, on se trouve dans une situation où on est bien obligé de reprendre et ça perturbe un peu la fluidité du programme. Je m'excuse auprès de nos téléspectateurs à cause des difficultés que nous sommes en train de rencontrer, malheureusement. On va essayer de retrouver Abdoulaye Ndao et Elhaj Malik Tall. Et nos deux invités ce soir avec qui nous sommes en train de réfléchir sur la situation chinoise. Abdoulaye est en train de m'appeler au téléphone. Abdoulaye, je pense que c'est mieux d'essayer de revenir sur le plateau à travers le système Yolo Live, parce que j'essaie de faire les accommodations nécessaires pour vous permettre de retourner sur le plateau. Malheureusement, on n'a plus l'image d'Abdoulaye. On va essayer. De toute façon, je vais voir comment je peux retrouver d'abord Elaj Marital pour nous permettre de continuer. Et sinon, le mieux, c'est de les avoir tous les deux au téléphone. Et comme ça, on pourra continuer. Elaj Marital est de retour. Nous attendons incessamment à ce que Abdoulaye soit de retour aussi pour que nous puissions les avoir tous les trois sur le plateau. Je m'excuse encore une fois auprès de nos auditeurs. OK, ils sont là. Je vois Abdoulaye et Malik. Je vais voir ce que je peux faire avec eux. Voyons voir. OK.
4: Nous t'entendons, hein, mais là, c'est les aléas.
2: Non. L'image va revenir incessamment. Ne t'en fais pas. L'image va revenir. Je suis en train de faire les accommodations techniques pour nous permettre d'être les trois sur l'écran. Aïe. Bon, je dois commencer.
4: Je pense qu'on devrait sortir et revenir, quoi. D'habitude, c'est le process, quoi.
2: Je vais essayer. Mais sortir, revenir n'est pas... Puisqu'on a déjà démarré, c'est un peu difficile. Je vais essayer.
4: Mais là, c'est...
2: Bon, nous sommes de retour. Je m'excuse encore une fois auprès de nos téléspectateurs pour les inconvénients techniques que nous sommes en train d'enregistrer à ce programme. Malheureusement, et nos deux invités utilisent le téléphone à chaque fois qu'il y a un appel. L'appel perturbe la communication. Et là, nous avons Abdoulaye Ndao qui est déjà de retour. Nous attendons le retour d'Elaj Marital pour que nous puissions continuer avec eux. Elaj est de retour et on va voir ce qu'on peut faire avec eux maintenant.
4: Jean, il faut que tu ressortes. Hein?
2: Non, je l'ai déjà fait.
4: Si tu ne sors pas, tu ne pourras pas.
2: Je l'ai déjà fait. Je suis sorti et j'essaie de revenir.
4: C'est ça qu'il est construit. Quand vous sortez, vous revenez, quoi.
2: OK. On est tous les trois sur le plateau. Maintenant, on est tous les trois sur le plateau. On va voir ce que ça va donner. Abdoulaye, d'abord. Ensuite, Elaj Marital. OK. On est là. J'espère qu'il n'y aura pas d'appel qui va perturber la communication. Et c'est une communication très assurée que nous avons ce soir. Abdoulaye, ma question juste avant les inconvénients techniques était, nous étions en train d'adresser les problèmes, la position chinoise par rapport à Taïwan. Taïwan, qui est un producteur de semi-conducteurs mondial, de même que la Chine est le grenier de l'économie mondiale. Et on a vu, Xi Jinping n'est pas allé par quatre chemins. Il a été droit et direct avec Donald Trump. Il a même parlé de conflit entre les deux pays.
3: Oui, avant que nous ne soyons interrompus, je disais tout à l'heure que Taïwan est un élément qui ne sera pas lâché par la Chine. D'ailleurs, ils ont, à travers leur communiqué, été sans équivoque en disant que Taïwan n'est pas négociable. Nous savons tous que les Américains, dans ce jeu de contrôle stratégique qu'ils essaient d'imposer à la Chine, utilisent Taïwan comme un bargaining chip. D'ailleurs, cette aide qui est donnée à Taïwan de 11 milliards de dollars par an est assez significative pour un petit îlot comme Taïwan. Mais nous avons vu ça et là, chaque fois que Taïwan a failli sortir du juron chinois, cette danse autour de ces petits pays où les Chinois l'utilisent comme étant le théâtre d'expression de leur puissance militaire, avec des bateaux qui circulent, un nouvel arsenal qui est toujours montré. Ceci, c'est une démonstration qu'ils font au monde pour dire que Taïwan est chinoise et que chaque fois qu'un pays a voulu essayer de séparer Taïwan de la Chine a montré ses gros coups. Donc, cette politique tout à l'heure, ou bien cette théorie d'une seule Chine qui a été tout à l'heure mentionnée par Elhaj Malik est assez importante. D'ailleurs, moi, je suis en train d'observer, par exemple, quel sera le résultat des négociations avec l'Iran, parce que je suis sûr que Taïwan aura son importance dans ces négociations-là. Parce que, de façon claire, Donald Trump est en train, comme l'a mentionné tout à l'heure Elhaj Malik, il est en train de perdre cette guerre avec l'Iran et il veut de l'aide de la Chine pour s'en sortir. Est-ce que Taïwan sera utilisé comme toujours ce bargaining chip pour que la Chine puisse apporter son aide à l'Iran? Donc, géopolitiquement parlant, je suis en train de vouloir tisser un triangle entre les deux. L'une est une zone de conflit ouverte qui est l'Iran, l'autre. C'est une zone de conflit en gestation, qui est Taïwan. Comment est-ce que ces deux zones de conflit vont être utilisées par les deux superpuissances? Quelles seront les négociations ou alors les accords qui seront mis en place pour, d'une part, sécuriser Taïwan au niveau de la Chine, mais aussi pour que la Chine puisse apporter son aide aux Américains pour terminer cette guerre qui est en train de coûter cher aux États-Unis. Jean Béliard.
1: Et Elhaj Malik Tall, souvent, on parle d'ambiguïté stratégique au niveau de Taïwan. Et lorsqu'on parle de Taïwan, Taïwan est une province chinoise. Et dès les années 1947, où Chiang Kai-shek s'était réfugié lors de la révolution chinoise et finalement a établi une province rebelle, aujourd'hui, Taïwan est, je l'avais dit tout à l'heure, le grenier mondial de semi-conducteurs. Il est aussi un marché lucratif pour les Américains en termes de vente d'armes. Les Américains ne peuvent pas abandonner Taïwan. Et en même temps, la Chine ne va pas non plus renoncer à Taïwan. Est-ce qu'on se dirige vers une guerre irréversible, une confrontation irréversible, Elhaj Malik Tall?
4: Tant que le statu quo est entretenu d'un côté comme de l'autre, on peut éviter une confrontation militaire directe entre les deux géants américains et chinois. Je disais tout à l'heure, lors de ma première intervention, que toutes les administrations qui se sont succédées jusqu'ici ont maintenu cette politique d'une Chine, cette politique comme quoi que Taïwan appartenait à la Chine. Ça, c'est la position officielle des États-Unis, des administrations démocrates et républicaines, jusqu'ici. cela n'a pas changé. Ça n'a pas changé même avec Donald Trump, avec le président Trump, nonobstant les déclarations qu'il a eu à faire antérieurement. Donc, les États-Unis, quel que soit le niveau de protection qu'ils envisagent apporter à Taïwan en cas d'agression, quelles que soient les armes vendues, les intérêts économiques, ont maintenu, continuent de maintenir que Taïwan est une partie intégrante de la Chine. Je pense que de ce côté-là, la Chine, Taïwan constitue pour la Chine ce que j'appelle la ligne rouge, ce red line que la Chine, qu'elle n'acceptera pas qu'on la franchisse. Et tous les pays qui ont testé cette ligne rouge ont eu à payer des conséquences économiques ou diplomatiques. Ça a été le cas de mon pays. Il fut un moment où le Sénégal avait des relations diplomatiques avec Taïwan. Donc, il y a eu des pressions, ça et là, jusqu'à ce que l'on ait changé, jusqu'à ce que le pays changeât d'attitude à ce niveau pour rompre ses relations diplomatiques avec Taïwan et renouer donc ses relations avec la Chine. Donc, c'est une ligne rouge et je ne pense pas qu'il va y avoir une administration américaine qui acceptera donc pour ses intérêts économiques et géostratégiques d'aller directement une confrontation vers une confrontation avec la Chine. Maintenant, il se peut, on l'a vu que certains au niveau des Européens, je pense jusqu'ici comme un pays comme la Hongrie ou bien que même Donald Trump essaya, il se pourrait que certains puissent vouloir essayer de si vous voulez d'utiliser le scénario à l'ukrainienne. Vous savez, l'Ukraine, beaucoup ont pensé que c'est une guerre de proxy, que les Européens et les États-Unis, notamment dans le cas de l'OTAN, ont voulu utiliser contre la Chine, contre la Russie. Vous vous rappelez, avec l'implosion de l'Union soviétique, il était établi, ce n'était pas une règle écrite, mais ça a été compris de cette façon, que jamais l'OTAN n'allait étendre ses frontières jusqu'aux portes de la Russie. Et même bien avant la guerre, il y a eu des séries de négociations, ce que l'on a appelé les accords de Minsk, donc entre les Européens, les États-Unis et la Russie pour faire comprendre que la ligne rouge du côté de Vladimir Poutine, c'est l'extension de l'OTAN aux portes de la Russie, avec notamment le déploiement d'armes nucléaires stratégiques vers la frontière de la Russie. Ça, je pense que les Européens, notamment dans le cadre de l'OTAN, n'ont jamais intégré cette dimension-là. Donc, quand les Russes ont senti le danger venir, ils ont, dans un premier temps, ils ont pris la Crimée. Ensuite, ils ont vu ce danger continuer à venir et ils savaient que donc ils allaient perdre donc le port de Sévastopol qui ouvre la Russie sur la mer Noire et qui va carrément créer donc des maux de tête stratégiques pour la Russie. Ils ont décidé, ils ont compris que l'Ukraine allait être cette guerre de proxy, cette guerre dès que le président ukrainien est tombé avec cette révolution qu'on a appelée la révolution rose. Ils ont compris que la menace est là et allait s'étendre. C'est un pouvoir pro-européen, pro-américain qui allait s'installer. Ensuite, c'est véritablement l'Ukraine qui pourrait rejoindre l'OTAN. Donc, c'est le même scénario aujourd'hui qui est en train de se poser. Beaucoup, au niveau de la Chine, beaucoup de stratèges pensent que les Européens, certains parmi eux, et même les États-Unis pourraient aller vers ce scénario à l'ukrainien, essayer d'utiliser le Taïwan comme proxy. Les Américains avaient déjà essayé, par exemple, ce qu'ils appellent the South China Sea. Ils ont essayé d'utiliser un pays comme les Philippines. Ils ont essayé un peu de raffermir les relations avec l'Inde pour essayer de bloquer la Chine de ce côté-là. Mais tous ces dossiers peuvent se négocier ça et là. Mais ce qui reste véritablement cette ligne rouge, c'est Taïwan. Tant que les Américains vont continuer à entretenir donc ce scénario, c'est vraiment ce statu quo, que Taïwan fait partie de la Chine et que cette politique n'est pas prête à changer, la Chine peut s'accommoder donc de cette attitude et de cette politique-là. Dès qu'on franchira cette ligne rouge pour parler d'indépendance ou d'essayer d'intégrer Taïwan dans un cadre économique qui est européen et américain, et c'est une ligne rouge et je pense que la Chine n'hésitera pas à préserver ses intérêts, même si cette préservation de ses intérêts peut aller directement avec un conflit armé avec les États-Unis, contre les États-Unis.
2: À côté du fait que Taïwan soit une province chinoise officiellement reconnue par les Nations Unies, mais il y a aussi des intérêts économiques extrêmement importants. Je dois rappeler, encore une fois, que Taïwan est le premier producteur de semi-conducteurs importants pour l'industrie mondiale à travers le monde. La Chine a tout intérêt d'avoir le contrôle de cette province et aussi cette part de marché. Et on dit que la vraie guerre entre la Chine et les États-Unis, si on peut parler de guerre, est technologique. Et quand on dit technologie, on parle de semi-conducteurs dont la Chine en a grand besoin. Mais la Chine aussi a besoin de la stabilité. Et la politique américaine de nos jours est une politique marquée, imprégnée d'instabilité. Alors, que peut faire la Chine pour arriver à, dans une certaine mesure, aider, si vous voulez utiliser ce verbe, les Américains, et à rétablir une certaine stabilité pendant que la Chine est en train de profiter de l'instabilité créée de toutes pièces par les Américains au Proche-Orient. Par exemple, aujourd'hui, on sait que les pays du Proche-Orient sont en train de s'approvisionner en armes de la Chine parce que les Américains sont en rupture de stock dans une certaine mesure. Alors, comment cette question est adressée à vous deux? Comment, d'abord, Abdoulaye, et est-ce que la Chine va utiliser ses influences dans la zone pour rétablir un certain équilibre et redéfinir
5: la
2: géopolitique? Parce que, de nos jours, on a vu la Chine avant essayer de faire un rapprochement entre l'Arabie Saoudite et l'Iran, deux frères ennemis, deux potentiels leaders régionaux. Et cette démarche a été court-circuitée avec l'intervention de la guerre d'Israël, la guerre de 12 jours, et ensuite cette guerre qui ne dit pas son nom. Et est-ce que la Chine peut vraiment être un instrument de stabilité dans la zone et la stabilité dont la Chine a besoin pour que le commerce mondial puisse reprendre son cours? Parce que si le détroit d'Hormuz continue d'être perturbé tel qu'il est aujourd'hui, la Chine va faire les frais aussi, parce que lorsqu'on considère la croissance chinoise de nos jours, qui est à environ 5%, si le commerce mondial est ralenti, ce ne sera plus le cas. Abdoulaye?
3: Moi, je crois que le type de confrontation qui est observé au Moyen-Orient actuellement, il sera peut-être, je le pense bien, l'une des dernières confrontations militaires qui va se passer sur le terrain. Parce que, au vu de l'avancée technologique et militaire qu'on a vu ça et là, si deux superpuissances comme la Chine et les États-Unis s'affrontent frontalement, évidemment, il y aura des dégâts des deux côtés. Donc, cette guerre, entre guillemets, qu'on est en train de craindre, elle va se passer sous d'autres théâtres. Ce sera une guerre économique, ce sera une guerre géopolitique, géostratégique, comme nous l'avons mentionné tantôt. Quand vous regardez, par exemple, la position de la Chine récemment, la Chine était, ou alors est, le pays qui détient le plus de dollars ou de devises américaines à travers le monde, avec presque 700 milliards de dollars de devises. Mais récemment, ce qu'on a observé, c'est ce qu'on appelle une dédollarisation de la Chine. C'est-à-dire que la monnaie américaine, qui était utilisée comme presque la monnaie dominatrice de change, est aujourd'hui dévaluée, ou alors beaucoup de pays se désolidarisent de cette monnaie-là au profit du yuan chinois. Donc cette guerre économique qui est en train d'être imposée par la Chine aux États-Unis est une guerre qui est avantageuse à la Chine. Et d'ailleurs, je crois qu'au début du mandat de Donald Trump, il avait compris cette guerre économique-là en imposant les tarifs douaniers que vous avez mentionné tout à l'heure. Et cette guerre, il l'a perdue. C'est la raison pour laquelle, d'ailleurs, quand vous regardez, par exemple, la délégation qui accompagne aujourd'hui Donald Trump à ce sommet, c'est les géants américains. On a le CEO de Apple, on a le CEO de Tesla, on a le CEO de Nvidia, Jason Wang. Oui. Mais c'est la gotha de l'économie américaine qui accompagne Donald Trump. Donc, ils ont compris que la Chine, qui est un marché intérieur de presque 1,5 milliard de personnes, est un marché important qu'on ne peut pas laisser. Mais aussi, ils ont compris que l'influence à travers le monde de la Chine est une influence non pas militaire seulement, mais aussi économique. Donc, il va falloir que les États-Unis s'adjustent, que cette guerre, ou alors cette hégémonie qui est que militaire à travers le monde avec l'implantation de bases sahéliennes, puisse être transformée en hégémonie économique. Les Chinois les ont damés le pion. Et stratégiquement, quand vous regardez par exemple ce qui se passe aujourd'hui dans le détroit d'Ormuz, certains ont observé économiquement que le monde est en train de virer ce qu'on appelle de l'énergie pétrolière exclusivement vers l'énergie éolienne et d'autres technologies qui sont nouvelles, c'est la Chine qui va en bénéficier parce que la Chine a aujourd'hui, dans le domaine des microprocesseurs, des batteries, de l'énergie éolienne, est en train d'avancer un peu plus vite que les États-Unis. Donc, cette diversification de l'économie chinoise qui va vers les nouvelles technologies est en train d'étouffer, d'une certaine manière, l'économie américaine. Donc, Donald Trump, ayant compris cela, peut-être va lâcher du lest. Et je vais revenir toujours à cet argument de départ, c'est que les Chinois, lorsqu'ils vont négocier en ayant en ligne de mire leurs intérêts stratégiques. C'est d'abord, un, Taïwan, mais aussi la dédollarisation. Ils vont essayer de consolider un certain nombre d'alliances qu'ils ont créées à travers le BRICS, à travers l'Inde, à travers d'autres pays qui, dans une certaine manière et dans un futur proche, auront une influence stratégique à travers le monde. Jean-Bélix.
1: Et Malik, est-ce que le verbe étouffer qu'Abdoulaye a utilisé tout à l'heure n'est pas trop fort pour parler de la compétition, surtout au niveau, par exemple, de l'intelligence artificielle? Il y a une compétition féroce, farouche, entre les deux pays, mais parler d'étouffement, n'est-ce pas aller trop vite en besogne?
4: Les Chinois n'ont jamais, dans leur fort intérieur, sous-estimé, en quelque sorte, la compétition économique et technologique venant des États-Unis. Par contre, ce que les Chinois n'ont pas apprécié, toujours, c'est qu'il y ait dans le cercle de certains intellectuels américains, certains géostratèges, géopolitologues, certains même politiciens au niveau du Sénat, j'en ai fait référence tout à l'heure, qui pensaient que les États-Unis devaient aller vers une sorte d'attitude et de stratégie à casser de ce qu'ils appellent le Rising China. Je pense notamment au sénateur Lindsey Graham de la Caroline du Nord et d'autres. Et il y a eu des think tanks, certaines structures de réflexion qui ont toujours pensé que les États-Unis devaient aller vers une confrontation économique. J'ai relaté tout à l'heure le cas du South China Sea, au nord du droit à la navigation internationale. Il y a eu des provocations venant des États-Unis vers la Chine. Vous vous rappelez ce fameux incident naval aérien, je dirais, entre donc un avion IPI, qui est un avion de reconnaissance et de renseignement, qui est entré dans l'espace aérien chinois, et qui a eu donc un incident aérien qui a coûté la vie à un pilote de chasse chinois. George Bush était président, Colin Powell était secrétaire d'État. C'est un incident diplomatique et militaire. Donc, vous voyez que c'était en 2000, c'était il y a 26 ans. Donc, le dégel, certes, a été un moment ici, mais les relations ont pu à se refroidir dépendant de certaines administrations. J'ai fait allusion tout à l'heure à Nixon. Quand Nixon allait en Chine, Nixon went to China, cette fameuse déclaration, les gens n'en revenaient pas. Personne n'avait pensé à l'époque qu'un président américain pouvait se rendre en Chine. Parce que les États-Unis, avec l'administration de Nixon, s'étaient rendus compte qu'il fallait aller vers ce qu'on appelle le dégel, qu'il fallait réchauffer les relations entre les deux pays. Une confrontation économique entre les États-Unis et la Chine aura des conséquences telles que toute la planète, c'est l'économie mondiale qui en pâtira, qui en souffrira. Il y aura, c'est comme une confrontation entre deux superpuissants, il y aura des petits qui en paieront les pots cassés parce que c'est la nature de l'économie mondiale. Cette façon dont elle est structurée, il va forcément y avoir des conséquences qui ne sont pas prévisibles. Maintenant, il faut aussi reconnaître une chose, on n'en a pas parlé suffisamment, la Chine n'opère pas dans un cadre simplement d'isolement. La Chine aujourd'hui, elle opère dans le cadre des BRICS. Les BRICS aussi, c'est une partie importante de l'économie mondiale. C'est quoi? C'est le Brésil, c'est la Russie, l'Inde, la Chine et l'Afrique du Sud et d'autres pays qui sont venus se greffer. Il y a aujourd'hui l'Arabie Saoudite et autres. Abdoulaye a mentionné la dédollarisation. Certes, il y a pas mal de pays aujourd'hui, l'Iran avec la Chine et d'autres, qui sont en train de concevoir une alternative au dollar, une alternative à un système, si vous voulez, bancaire parallèle. Parce que tout simplement, les États-Unis n'hésitent pas à sanctionner tout pays, par exemple, qui investit en Iran, tout pays qui investit dans d'autres pays tels que Cuba et autres. Donc, la Chine a certes un peu d'avantage parce qu'elle n'opère pas dans un cadre des années 60-70. On est en 2026, donc ce cadre politique et économique qu'est les BRICS donne une certaine visibilité
5: New York Creole
4: à la Chine. Donc, de multilatéraliser en quelque sorte ses relations économiques avec le reste du monde, surtout dans ce cadre structuré des BRICS. Maintenant, j'en reviens au point de départ, le point que j'avais souligné tout à l'heure, tout au début donc, du débat. Quand Donald Trump a pris le pouvoir, avant d'instaurer ses tarifs donc, douaniers sur la Chine, vous aviez 22% des produits aux États-Unis qui sont exportés de la Chine. 22%. Ce chiffre me paraît important. Aujourd'hui, on en est à 25%. Ça veut dire que, en dépit du fait que les États-Unis ont instauré ces tarifs douaniers sur la Chine, ces tarifs constituent une sorte de taxe, si vous voulez, de taxation sur les populations, en dépit, on n'a pas assisté à un retour en massif des industries, donc ici aux États-Unis, surtout dans le Midwest, dans ce qu'on appelle l'Upper Midwest américain. Donc, ça veut dire que cette guerre commerciale n'a pas été du tout à l'avantage des États-Unis. La Chine, certes, a connu un ralentissement de sa croissance économique. Aujourd'hui, les Américains se rendent compte que vous ne pouvez pas avoir une solution définitive au problème au Proche-Orient, surtout cette guerre d'Iran, surtout sur le détroit d'Hormuz, sans une intervention conséquente de la Chine. La Chine, bien avant donc que ce conflit militaire ne commence, a aidé l'Iran dans le cadre du déploiement de technologies sophistiquées de satellites de dernier cri. Ces satellites ont permis aux Iraniens d'avoir vraiment une visibilité sur le déploiement des forces américaines. La Chine a permis à l'Iran de moderniser son système de défense antiaérienne. C'est tous ces éléments à la fois aujourd'hui qui ont poussé certainement l'administration américaine à mettre de l'eau dans son vin. Une confrontation directe entre la Chine et les États-Unis va avoir des conséquences sur l'économie mondiale, mais les États-Unis, dans un contexte de politique chargé au niveau intérieur, les élections de mi-mandat, c'est au mois de novembre prochain, cette situation au Proche-Orient avec le détroit d'Hormuz ne peuvent pas se payer une colère, si vous voulez, de la Chine. Ils sont obligés de travailler avec les géants chinois pour trouver une solution diplomatique.
2: la Chine a les États-Unis ont déclaré la victoire sur l'Iran.
4: Sur le papier.
2: Bon.
4: Sur le papier.
2: Et ce triomphalisme politique et militaire ne se traduit pas dans la réalité. Comment peut-on négocier avec un pays avec qui on a été en guerre, on est en guerre, et on se dit victorieux? J'arrive pas à saisir cette réalité. Abdoulaye, pouvez-vous m'aider à saisir cette nuance? Un pays qui a proclamé la victoire et essaie de négocier une sortie de crise.
3: Je perçois votre difficulté à traduire cette incongruité intellectuelle. Il est certes vrai que quand on va vers une guerre, il y a des objectifs qui sont fixés. Alors, devrions-nous rappeler les objectifs des Américains lorsqu'ils allaient en Iran? Le premier, c'était le contrôle de l'uranium enrichi de l'Iran. Est-ce qu'ils ont eu gain de cause dans ce cadre-là? Je ne pense pas, parce que l'Iran toujours détient son uranium enrichi. Est-ce que l'Iran a reculé par rapport à cette vue ou alors cette volonté de vouloir arrêter l'hégémonie israélienne? Non. Donc, déclarer une victoire, peut-être ils ont dû peut-être se baser sur les déclarations de Donald Trump, qui de temps à autre disait que l'armée navale iranienne est décimée. Tantôt, ils n'ont plus d'avions de guerre, tantôt tout leur leadership a été tué. Mais voyez-vous, par rapport aux objectifs qui s'étaient fixés...
2: La défense aérienne détruite.
3: Voilà, la défense aérienne détruite. Et d'ailleurs, je crois qu'ils ont empiré une situation, parce qu'au départ, leur objectif, c'était de changer le leadership iranien en tuant l'imam Khamenei. Et ce qu'ils ont fait, c'est qu'ils ont remplacé un modéré par un radical. Et d'aucuns disent que le fils est quelqu'un qui s'arc-boute sur ses positions. Je crois que c'est un échec total. Aujourd'hui, Donald Trump a compris son erreur. Il est en train de vouloir chercher des portes de sortie. Et d'ailleurs, c'est lui qui initie les négociations. Chaque fois que l'Iran part à des négociations, l'Iran impose une liste, une litanie de demandes qui ne peut pas être satisfaite par les États-Unis. Donc, parler de victoire dans ce cadre-là, moi, je crois que c'est assez prétentieux. Et ce qui va se passer, c'est ce qui s'est passé lors de la guerre qu'ils ont menée au Vietnam ou ce qu'ils ont fait en Afghanistan. Je crois que le terme anglais, c'est « cut and run ». Donc, ils vont paraffer des soi-disant accords et partir, sans pour autant que les objectifs qui s'étaient fixés au départ soient atteints. Alors, parlant de la Chine, maintenant, je crois que la Chine a imposé une sorte de point de vue un peu plus pragmatique dans leur hégémonie. Quand vous regardez, par exemple, ce qui se passe en Afrique, la Chine est en train d'étendre ses tentacules dans certaines zones qui, a priori, n'étaient pas accessibles à l'Empire chinois. Ils sont présents maintenant dans le précaré français, ils sont présents en Afrique de l'Est, ils sont présents, je devrais dire, un peu partout en Afrique, non pas militairement, mais simplement en essayant d'apporter une aide économique, une aide stratégique. Donc, si les Américains ne changent pas leur point de vue, je crois que dans les 20 prochaines années, leur hégémonie à travers le monde sera réduite. Maintenant, ceci peut être changé parce que, rappelons-le, les États-Unis ont toujours la première puissance économique du monde. quand vous regardez, par exemple, le GDP, le peut-être Maliba me dit à traduire GDP en français.
4: Produit national brut.
1: Produit intérieur.
3: Produit intérieur brut.
4: Le pays.
3: C'est 32 milliards de dollars, 32 trillions de dollars, alors que les Chinois sont à 20 trillions de dollars.
4: Le pays.
3: C'est 32 milliards de dollars, 32 trillions de dollars.

0: l'image des États-Unis à travers le monde. Quand bien même que le soubassement était le même, mais au moins l'habillement était différent, avec la mise en place des Peace Corps à travers le monde, où les Américains avaient été vus de façon un peu plus positive. Donc, ce type de démarche et de point de vue doit être imposé encore par un nouveau leadership. Et ce leadership-là, lorsque Donald Trump partira, peut-être va revoir l'approche américaine à travers le monde. Jean Béliard.
1: Bon, Malik, on se dirige vers la fin de ce programme. Cette visite de Trump à Pékin, s'il n'arrive pas à voir les résultats escomptés, s'il n'y a pas un engagement chinois pour aider l'administration Trump à sortir de ce labyrinthe, est-ce qu'on se dirige vers une relance de la guerre?
2: Mais certainement, pour ce qui est de la relance de cette guerre, on a vu que le Sénat a refusé pour une énième fois encore de faire voter. Les républicains ont fait bloc contre ce qu'on appelle the War Power Resolution. La Constitution, elle est très claire. Les États-Unis ne peuvent pas s'engager dans une guerre sans une autorisation du Congrès, notamment du Sénat. Donc, on avait déjà atteint cet ultime 60 jours tel que donc stipulé dans la Constitution. Ce que l'administration a fait, le président a écrit une lettre au Sénat, au Congrès, pour dire qu'on en est à la fin des opérations militaires. Maintenant, s'il recommence, l'argument juridique qu'ils vont mettre sur la table pour contourner une autorisation du Congrès
3: va être en New York Creole.
2: Les 60 jours, c'était lors des premières opérations. Là, il s'agit d'une nouvelle opération. Certainement, beaucoup pensent que c'est la faille juridique, c'est ce loophole qu'ils vont essayer d'utiliser. Maintenant, il faut aussi avoir à l'esprit un certain nombre de facteurs internes. C'est l'inflation, c'est la situation économique du pays. Le président Donald Trump a dit l'autre jour qu'il se souciait peu de la situation financière des États-Unis. Il y a eu beaucoup de pushback. Certains ont essayé d'expliquer que ce n'est pas ce qu'il a voulu dire. On sait que les sondages qui apparaissent, il est carrément, si vous voulez, en risque de noyade sur pratiquement tous les domaines, que ce soit la politique intérieure, l'économie, l'inflation, les libertés publiques, les droits civiques et la politique étrangère. Un nombre extrêmement important, puisque la majorité des Américains, 6 sur 10 ou 7 sur 10, sont contre cette guerre. Ils pensent que c'est une guerre qui a été initiée par Israël. Il n'y a aucun intérêt, si vous voulez, stratégique, économique pour les États-Unis, et que les conséquences qu'elle a créées pour les Américains, notamment les conséquences économiques, sont incommensurables. Donc, la Chine déjà a fait un certain nombre de concessions. La guerre commerciale initiée par Donald Trump a décimé l'agriculture. Donc, les agriculteurs américains sont extrêmement mécontents. La Chine est prête à, si vous voulez, renouer avec l'achat du soja américain pour essayer un peu de secourir ce secteur-là. Elle s'était tournée vers le Brésil et vers d'autres pays.
1: Et l'Argentine.
2: Boeing a signé un contrat. Éventuellement, la Chine pourrait acquérir plus de 200 avions. Nvidia, Abdoulaye a fait mention tout à l'heure sur les microprocesseurs. La Chine pourrait également acquérir, donc il y a un marché important qui va être signé. Sur le plan économique, la Chine comprend qu'il y va aussi de son intérêt de travailler avec les États-Unis. Mais sur le plan géopolitique, Taïwan revient en filigrane. Les Chinois n'accepteront jamais que les États-Unis franchissent cette ligne rouge. Vous savez, Donald Trump, en montant cette opération contre Nicolas Maduro à Venezuela, à Caracas, cette opération a été planifiée et exécutée le jour même. L'ancien président, le président vénézuélien, avait reçu une délégation chinoise. La plupart du pétrole vénézuélien était acheté par la Chine. En montant l'opération avec Israël contre l'Iran, plus de 80 voire 90% du pétrole iranien est vendu à la Chine. En filigrane, quoi qu'on dise, cette attitude de casser ce Rising China a été dans la politique.

0: des États-Unis, surtout avec cette administration. Je pense qu'aujourd'hui, les facteurs internes, domestiques, cette situation internationale a fait de sorte que son entourage, ses conseillers se sont rendus compte que mieux vaut aller travailler avec la Chine que d'aller contre la Chine. Donc, je pense que cette attitude va prévaloir. Je ne vois pas la Chine maintenant donner à l'Amérique, à cette administration, tout ce dont elle désire, surtout sur la question de l'Iran. Les Chinois voudraient aussi avoir une sorte de garantie que cette aventure militaire américano-israélienne contre l'Iran ne se répétera pas. La Chine est en arrière-plan, prête à influencer les négociations, mais continue militairement et discrètement d'aider l'Iran, continue également économiquement de voir ce qu'elle peut faire pour aider l'Iran. Donc, au finish, Donald Trump n'aura pas tout ce qu'il veut au cours de ce voyage-là. Il peut y avoir des avancées ça et là sur le plan économique. Sur le plan géostratégique, je pense que les Chinois vont continuer à être très prudents et à surveiller de très près la cible. Leur cible reste cette ligne rouge qui est Taïwan.
1: La toute dernière question adressée à Abdoulaye. D'après les experts, il n'y a pas lieu pour le prix du pétrole de baisser sur le marché et en moins de 3 à 6 mois. Pensez-vous que Donald Trump et Peter Zeng, Donald Trump en particulier, s'est tiré une balle au pied en engageant cette guerre contre l'Iran et le prix du pétrole, la guerre est d'abord économique, comme disait Bill Clinton, it is the economy, stupid. Alors, pensez-vous qu'il va faire les frais de cette guerre mal pensée?
2: Je crois que quand il démarrait la guerre était d'abord géostratégique et militaire, mais il n'a pas mis en facteur le détroit d'Ormuz qui est maintenant la clé de voûte de cette guerre. Donc, certainement, la guerre est devenue maintenant totalement économique. On ne parle plus de cette guerre militaire au départ, géostratégique, elle est économique maintenant. Et les experts disent que même si la guerre finissait aujourd'hui, les prix du pétrole allaient être maintenus un peu haut, au moins jusqu'au mi-temps. Parce que je crois que c'est la date butoir qui peut être assez cruelle pour les républicains. Ils veulent que cette inflation qui est en train de s'annoncer ne se prolonge pas jusqu'au mi-temps. Alors, ajouté à cela, rappelons aux gens, et ça c'est la loi du marché, il y a une certaine spéculation sur les prix du pétrole. Beaucoup, quand bien même que les Américains sont en train de souffrir, beaucoup sont en train de spéculer sur les prix du pétrole. Et c'est la raison pour laquelle d'ailleurs, on n'a pas senti une baisse au niveau du Dow Jones qui a atteint les plus de 50 000 points aujourd'hui. Pourquoi? Parce que certains spéculateurs continuent à spéculer sur le prix du pétrole. Donc, la guerre elle est économique. Est-ce que les prix vont baisser tout à coup? Je ne le pense pas. Elles seront maintenues assez haut. Et certainement, ce que je souhaiterais, et je prie pour cela, c'est que une inflation ne vienne pas encore frapper cette économie-là qui est assez fragile maintenant. Et certainement,
1: Ta
2: certainement,
1: prière,
2: oui, je crois. Je vois votre
1: est
2: réaction.
1: vaine, Abdoulaye. Ta
2: J'ai
1: prière est vaine parce que
2: dépensé
1: l'inflation
2: presque.
1: est là, l'inflation s'est installée et on voit déjà, et on parle de 6% d'inflation, du taux d'inflation. C'est déjà une réalité incontournable et je pense que cette administration va faire les frais d'une politique mal pensée, mal calculée. Et c'est la politique de l'instabilité, comme je l'avais dit la semaine écoulée. C'est une politique de casino, du tâtonnement, de tout ce qu'on veut. Alors, ça, encore une fois, c'est un réel plaisir de vous retrouver, de partager le plateau avec vous et Elhaj Malik Tall, qui nous a fait gratifier de ses analyses. Et combien judicieuse, autant que Abdoulaye Ndao. Je m'excuse, nous nous excusons
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1: auprès des téléspectateurs pour les inconvénients techniques
3: www.nykfm.com.
1: que nous avions. rencontrer au cours de cette émission. Et on se donne rendez-vous jeudi prochain pour une autre édition d'Interférence. Bonsoir Malik, bonsoir Abdoulaye.
0: Merci bien.
3: Bye bye. 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

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Et il y a un petit problème technique. T'as un petit moment.

0: Alors nous retournons, nous avons des auditeurs qui sont là, s'ils sont capables de prendre encore. Et de telle manière que nous sommes capables de prendre, nous avons un petit problème. Et nous croyons que le problème est résolu. Et pour nous capables de mettre dans l'air, et nous avons rappelé le numéro, nous connaissons 2944-06-56, 2944-07-29. 29-44-66-05. C'est ça. Nous gagnons tout. Ligne internationale, 305-735-21-55 et puis 786-472-18-99. On a les noms avec le premier auditeur nous gagnons là. 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
1: 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Pour la meilleure, c'est précaution, côte nord, golfe Lagonave, à côte sud, soleil la poussé à 7h14, pour lever à 6h16, pour coucher samedi soir à 7h15, pour lever dimanche matin à 6h15 et pour coucher dimanche soir à 6h15. Température, il y a des colis entre 19 à 23 degrés Celsius en moyenne. Par rapport avec température pendant la journée en lui-même qui s'est viré collant 30 à 34 degrés Celsius, c'est des chaleurs en continué, même s'il y a 6 ans baissé, mais il est encore là. 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
0: 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L'a commencé pour le 13 juin, c'est contre l'Écosse. 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Mais avant, trois matchs sérieux, Haïti a gagné des matchs amicaux pour jouer notamment contre Nouvelle-Zélande. 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
0: 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Il fait 4 heures et 58 minutes. 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
16: El síntoma. 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
16: 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Enfermedad.
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2: Masculine.
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4: Maman moi.
2: My mother.
4: Marie moi.
2: My husband.
4: Madame moi.
2: My wife.
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2: My aunt.
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4: Beau-fils moi.
2: My son-in-law.
4: Belle-fille moi.
2: My daughter-in-law.
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2: The baby.
1: Ti moun.
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1: Yon ti garçon.
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1: Yon ti fi.
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2: The boys.
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1: Yon jen fi.
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2: The old man.
1: Gran moun fam.
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1: Yon garçon.
2: A man.
1: Yon fam.
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1: Yon zami.
2: A friend.
1: Yon ennemi.
2: An enemy.
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1: Bon.
2: Good.
1: Mauvais.
2: Bad.
1: Content.
2: Happy.
1: Triste.
2: Sad.
1: Intelligent.
2: Intelligent.
1: Sot.
2: Stupid.
1: Travailler.
2: Laborious.
1: Paresseux.
2: Lazy.
1: Jeune.
2: Young.
1: Grand monde.
2: Old.
1: Belle.
2: Handsome or beautiful.
1: Laide.
2: Ugly.
1: Reconnaissant.
2: Grateful.
1: Ingrat.
2: Ungrateful.
1: Riche.
2: Rich.
1: Pauvre.
2: Poor.
1: Pitié.
2: small.
1: Gros.
2: Big.
1: Coût.
2: Short.
1: Wo.
2: Tall.
1: Meg.
2: Skinny or thin.
1: Gras.
2: Fat.
1: Bon gens.
2: Well-mannered.
1: Mauvais gens.
2: Ill-mannered.
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1: Moi, c'est un garçon.
2: I am a man.
1: Moi, c'est une femme.
2: I am a woman.
1: Ou c'est cousin moi.
2: You are my cousin.
1: Ou c'est cousine moi.
2: You are my cousin.
1: Li c'est frère moi.
2: He is my brother.
1: Li c'est sœur moi.
2: She is my sister.
1: Nous riches.
2: We are rich.
1: Nous pauvres.
2: We are poor.
1: Nous contents.
2: You are happy.
1: Nous tristes.
2: You are sad.
1: You intelligent.
2: They are intelligent.
1: You sot.
2: They are stupid.
1: Phrase négative.
2: Negative sentences.
1: Moi pas riche.
2: I am not rich.
1: Ou pas pauvre.
2: You are not poor.
1: Jean pas content. Li pas content.
2: John is not happy. He is not happy.
1: Marie Patrice. Li Patrice.
2: Mary is not sad. She is not sad.
1: Nous pas travailler.
2: We are not laborious.
1: Nous pas paresseux.
2: We are not lazy.
1: Nous pas jeunes.
2: You are not young.
1: Nous pas vieux.
2: You are not old.
1: Yo pas fatigué ou bien yo pas bouqué.
2: They are not tired.
1: Question ak réponse.
2: Questions and answers.
1: Est-ce que Jean c'est un bel garçon?
2: Is John handsome?
1: Oui, Jean c'est un bel garçon.
2: Yes, John is handsome.
1: Non, Jean pa yon bel garçon, li laid.
2: No, John is not handsome. He is ugly.
1: Est-ce que Jean ak Robert se frè?
2: Are John and Robert brothers?
1: Oui. Jean ak Robert se frè. Yo se frè.
2: Yes. John and Robert are brothers. They are brothers.
1: Est-ce que Marie reconnaissant?
2: Is Mary grateful?
1: Non. Marie pas reconnaissant.
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2: No. Mary is not grateful. She is ungrateful.
1: Est-ce que vous êtes amis?
2: Are you my friend?
1: Oui, moi c'est amis.
2: Yes, I am your friend.
1: Non, moi pas ami.
2: No, I am not your friend.
1: Moi c'est l'ennemi.
2: I am your enemy.
1: Est-ce que Jack c'est un petit monde ou un grand monde?
2: Is Jack a child or an adult?
1: Jack pa yon ti moun, li se yon gran moun.
2: Jack is not a child. 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
2: Is grandmother happy?
1: Oui, gran kontan.
2: Yes, grandmother is happy.
1: Non, gran pa kontan, li tris.
2: No, grandmother is not happy. 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
1: Est-ce que grand-papa triste?
2: Is grandfather sad?
1: Non, grand-papa pas triste.
2: No, grandfather is not sad.
1: Li content, l'ab danser.
2: He is happy. 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
5: 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Chiffre, numéro, compter.
6: Second lesson. Cardinal numbers.
5: Un.
6: One.
5: Deux.
6: Two.
5: Trois.
6: Three.
5: Quatre.
6: Four.
5: Cinq.
6: Five.
5: Six.
6: Six.
5: Sept.
6: Seven.
5: Huit.
6: Eight.
5: Neuf.
6: Nine.
5: Dix.
6: Ten.
5: Onze.
6: 11.
5: Douze.
6: 12.
5: Treize.
6: 13.
5: 14.
6: 14.
5: 15.
6: 15.
5: 16.
6: 16.
5: 17.
6: 17.
5: 18.
6: 18.
5: 19.
6: 19.
5: 20.
6: 20.
5: 21.
6: 21.
5: 22.
6: 22.
5: 23.
6: 23.
5: 24.
6: 24.
5: 25.
6: 25.
5: 26.
6: 26.
5: 27.
6: 27.
5: 28.
6: 28.
5: 29.
6: 29.
5: 30.
6: 30.
5: 40.
6: 40.
5: 50.
6: 50.
5: 60.
6: 60.
5: 70.
6: 70.
5: 80.
6: 80.
5: 90.
6: 90.
5: 100.
6: 100.
5: 1000.
6: 1000.
5: Place.
6: Ordinal numbers.
5: Premier.
6: First.
5: Deuxième.
6: Second.
5: Troisième.
6: Third.
5: Quatrième.
6: Fourth.
5: Cinquième.
6: Fifth.
5: Sixième.
6: Sixth.
5: Septième.
6: Seventh.
5: Huitième.
6: Eighth.
5: Neuvième.
6: Ninth.
5: Dixième.
6: Tenth.
5: Dernier.
6: Last.
5: Sept jours dans une semaine.
6: The 7 days of the week.
5: Lundi.
6: Monday.
5: Mardi.
6: Tuesday.
5: Mercredi.
6: Wednesday.
5: Jeudi.
6: Thursday.
5: Vendredi.
6: Friday.
5: Samedi.
6: Saturday.
5: Dimanche.
6: Sunday.
5: 12 mois dans une année.
6: The 12 months of the year.
5: Janvier.
6: January.
5: Février.
6: February.
5: Mars.
6: March.
5: Avril.
6: April.
5: Mai.
6: May.
5: Juin.
6: June.
5: Juillet.
6: July.
5: Août.
6: August.
5: Septembre.
6: September.
5: Octobre.
6: October.
5: Novembre.
6: November.
5: Décembre.
6: December.
5: Quatre saisons nan yon ane.
6: The four seasons of the year.
5: Printemps.
6: Spring.
5: Été.
6: Summer.
5: Automne.
6: Autumn or fall.
5: Hiver.
6: Winter.
5: Partie nan yon jou.
6: Division of the day.
5: Douvanjou.
6: Dawn.
5: Langelis.
6: Dusk.
5: Soleil levé.
6: Sunrise.
5: Soleil couché.
6: Sunset.
5: Matin.
6: Morning.
5: Après-midi.
6: Afternoon.
5: Aswe.
6: Evening.
5: Midi.
6: Noon or midday.
5: Minuit.
6: Midnight.
5: La journée.
6: Day.
5: La nuit.
6: Night.
5: Partie nan temps.
6: Division of time.
5: Matin.
6: This morning.
5: Après-midi.
6: This afternoon.
5: Jodi.
6: Today.
5: Aswear.
6: Tonight.
5: Yeah.
6: Yesterday.
5: Demain.
6: Tomorrow.
5: Hier matin.
6: Yesterday morning.
5: Demain matin.
6: Tomorrow morning.
5: Hier soir.
6: Last night.
5: Demain soir.
6: Tomorrow night.
5: Avant hier.
6: The day before yesterday.
5: Après demain.
6: The day after tomorrow.
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5: Qui l'est lié?
6: What time is it?
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6: It is 1 o'clock.
5: Li deuxe.
6: It is 2 o'clock.
5: Li deuxe vingt.
6: It is 2:20.
5: Li midi.
6: It is noon.
5: Li minuit.
6: It is midnight.
5: Li 3:20.
6: It is 2:40.
5: Li 5:30.
6: It is 5:30 or it is 5:30.
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6: At 6 o'clock, I was sad.
5: À 10 heures, moi t'es content.
6: At 10 o'clock, I was happy.
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5: Qui j'entends y?
6: How is the weather?
5: Li fait bon.
6: It is nice.
5: Li fait frais.
6: It is cool.
5: Li fait frette.
6: It is cold.
5: Li fait chaud.
6: It is hot.
5: La fait la pluie.
3: New York Creole.
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5: La fait neige.
6: It is snowing.
5: Vent a venté.
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5: Tan calm.
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5: Ciel la bleu.
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5: Tan belle.
6: The weather is nice.
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6: Affirmative sentences.
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5: Samedi, c'est dernier jour dans semaine là.
6: Saturday is the last day of the week.
5: Li fè frèt en décembre, janvier ak février.
6: It is cold in December, January and February.
5: Li fè la neige en décembre et en mai li fè la pluie.
6: It snows in December and it rains in May.
5: Trois mois printemps yo se, mars, avril, ak mai.
6: The three months of spring are March, April, and May.
5: Trois mois été yo se, juin, juillet, ak août.
6: The three months of summer are June, July, and August.
5: Trois mois automne yo se, septembre, octobre, ak novembre.
6: The three months of autumn are September, October and November.
5: Trois mois hiver aussi. Décembre, janvier ak février.
6: The three months of winter are December, January and February.
5: Si garçon nan fèt en janvier, si fim nan fèt en novembre.
6: My son was born in January and my daughter was born in November.
5: Vacances étaient commencées en juin et li fini en septembre.
6: The summer vacation begins in June and ends in September.
5: 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Deuxième parti.
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5: Après.
6: After.
5: Passé.
6: Past.
5: Présent.
6: Present.
5: Futur.
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6: Early.
5: Ta.
6: Late.
5: Plus bonnet.
6: Earlier.
5: Plus tard.
6: Later.
5: La veille.
6: The day before.
5: Le lendemain.
6: The day after.
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6: In the morning.
5: Nan aswe.
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5: Semaine sa.
6: This week.
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0: je ne sais pas si c'est la nature des relations chino-américaines qui est en train de vous gripper de ce côté-ci, mais peut-être un peu d'eau ferait l'affaire. Donc bonsoir, bonsoir Elhaj Malik, bonsoir à Jean.
1: Bonsoir,
2: Bonsoir.
1: Elhaj.
2: Bonsoir,
1: Bonsoir,
2: Jean-Bilia.
1: Malik. Bon.
2: Bonsoir, c'est toujours un plaisir de revenir sur l'interférence.
1: OK. Nous allons interférer sur le sujet ce soir. Et comme nous l'avions dit au début, c'est un sommet qui a... Le monde entier a beaucoup d'attentes sur ce sommet. Qu'est-ce que Trump espère tirer de ce sommet? Comment sera-t-il, va-t-il se comporter comme un éléphant dans un magasin de porcelaine? Et saura-t-il s'élever à la hauteur de l'événement? Abdoulaye, pensez-vous que Trump a su se comporter puisque on se dirige vers la fin de cette visite?
0: Merci beaucoup, Jean. Et je crois que Trump a dû même répondre à cette question lui-même parce que les premières déclarations qui ont été faites après les premières heures de rencontre ont été des déclarations qui ont montré un leader qui avait un peu du lier son bain. C'est la première fois depuis que j'observe Donald Trump dans la scène internationale se comporter avec autant de décence, où il n'a pas essayé de dominer son interlocuteur, mais plutôt de lui jeter des fleurs. Ceci augure, ou devrais-je dire, ceci montre peut-être qu'il n'a pas les coudées franches dans ce sommet, où plusieurs fois on a parlé d'une certaine montée en puissance de la Chine. Et contrairement aux autres sommets où peut-être que les sujets qu'on devrait aborder étaient sur un topic qui était contrôlé par les Américains, aujourd'hui, je crois que sur le plan économique, sur le plan militaire, sur le plan géostratégique, voilà beaucoup de topics sur lesquels les Américains n'ont pas encore le contrôle total de la situation. Certainement, on a voulu anticiper sur l'agenda en parlant de Taïwan d'une certaine façon et de cette guerre géopolitique qui est en train de s'y passer. On a parlé tantôt de l'Iran. On a aussi parlé de l'économie de manière générale parce que lorsqu'on a vu l'armada de CEO qui a accompagné Donald Trump lors de cette visite, voyez-vous, l'importance n'est plus à prouver. Maintenant, est-ce que les États-Unis ont les coudées franches par rapport à ce sommet. Pour répondre à ta question, Jean Béliard, je crois que non. Et d'ailleurs, c'est la première fois d'ailleurs, et je suis sûr que Malik pourra nous éclairer plus sur ce sujet-là. C'est la première fois qu'on a vu Donald Trump, en tant que leader politique, se comporter avec autant de retenue, où il a traité le leader chinois d'un très grand leader, et il a apprécié à sa juste valeur, d'ailleurs, l'accueil qui lui a été réservé. Jean Béliard.
1: Bon, dans un contexte géopolitique marqué par la guerre, une politique étrangère en dents de scie, Trump s'est rendu à Pékin avec une faiblesse reconnue par la communauté, pardon, internationale.

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7: 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En forme, non, comme je dis, salut tout le monde. Moi, je salue tout le monde qui a suivi l'émission après-midi à là. Donc, son plaisir pour nous là. Nous, en forme.
6: Merci, Caleb.
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6: Monsieur, merci. Ken nous content parce que Haïti n'est mondial. C'est vrai que. Est-ce que y a une surprise pour vous dans liste qui sorti avant tout?
7: 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Est-ce que vous voulez dire surprise? Parce qu'il y a des informations qui peut-être. C'est pas cool, je vais découvrir pendant tout ça la liste là.
6: On a cuisine là. On a d'accord.
7: Mais je ne suis pas sûr qu'il y a une surprise, à part de Lenny Joseph, bien sûr, qui vient là, et yes. Son joueur qui appelle dans notre capitaine. Donc, il vient, il peut s'envie de satisfaction de la surprise.
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7: Bon, pour le contexte, parce que nous connaissons, bon, m'a toujours appris que Haïti qualifié pour Coupe du Monde 2026, là, en qualification, c'était, prend depuis 18 novembre dernier, avec un match MTG, Nakirasso, contre Nicaragua, qui a gagné 2-0. Qualification, ça, et puis bon, vous venez bien par la suite, et des matchs amicales qui jouent, pendant le mois de mars, là, par exemple, Haïti déjà finisé avec Islande. Et puis, non, moi, mais ça, c'est mon mois décisif, et côté toute équipe, yo, vraiment, bailliste, et officiel à la FIFA pour Coupe du Monde là. Et Haïti qui était déjà présenté en liste. Et là, la FIFA jeudi a décidé avec Coach Minier dévoiler la liste qui va gagner pour jouer compétition. Donc, si nous avons la liste rapidement, c'est quoi gardien? C'est Johnny Placide, des passés de présentation capitaine équipe ça, qui est encore une nouvelle fois pour jouer compétition ça. Il semblait peut-être ses dernières compétitions Placide parce que depuis la World Cup 2025, là, il était annoncé qu'il n'a pas joué World Cup encore pour Haïti. Donc, Placide, nous connaît qui a avancé dans l'âge et qui est capable de vraiment dire adieu à la sélection après la Coupe du Monde. Ça, donc, monsieur, il est dans l'âge là. Il y a Alexandre Pierre, deuxième gardien, qui est encore confirmé Placide, même avec José Duverger, qui est là en qualité de troisième gardien. Il y a un affiche Calens avec William Spoguin comme latéral droite et Ricardo Adé avec Jean-Kevin Duven dans la défense centrale, même genre avec Anes Delcroy et puis Tito Termonci. Et puis il y a Martin Expérience avec Duc Lacroix, même qui là comme latéral gauche. Donc ça, c'est les 8 défenseurs convoqués. Dans le mi-temps terrain, il y a Casimir Josier, il y a Gustavo Lucius. Providence Ruben, il y a également Danley Jean-Jacques et Oudensky Pierre, Dominique Simon, qui lui-même, c'est pour la première fois qu'il a convoqué avec Haïti. Nous avons vraiment des informations sur monsieur. Monsieur fait en France, il a 25 ans seulement, il a des parents qui sont haïtiens. Monsieur, qui est la fédération, qui a approché et puis qui a montré volonté pour le venir jouer pour Haïti. Donc, il a convoqué le Coupe du Monde là, après une belle saison qu'il a fait dans le club. Il a joué dans le pays Slovaquie pour Kounia. Mm-hmm. Et puis, il y a également Jean-Luc Belgarde, nous connaît déjà dans l'équipe, c'est lui-même qui est numéro 10 là.
6: Nice 3.
7: Oui, il y a Leverton Pierre, Calfred Sainte qui est là. Calfred Sainte lui-même, il a une particularité parce que c'est le seul joueur dans toute l'histoire qui joue Coupe du Monde déjà. Ou allemand de Moukoman, mais c'est pas Coupe du Monde senior, mais Michel était joué dans Coupe du Monde 17 pour Haïti en 2019.
6: Soit
7: dit-moi. Calfred Sainte dans El Paso Locomotive. Monsieur qui est dans l'histoire pour Haïti, donc ce deuxième Coupe du Monde, bien sûr, c'est la satisfaction également. Il y a Sylvain Fortuné avec Derrick Etienne Junior qui est convoqué, et puis comme attaquant de pointure, il y a Franzi Piero, Dukens Nazon, Wilson Isidor avec Lenny Joseph qui est venu. Lenny Joseph également est l'autre grand joueur nous gagne qui a à peine rejoint le groupe là. Monsieur lui-même qui a joué dans Ferencváros, dans le pays là, en Hongrie. Et monsieur, il y a un grand-papa qui est haïtien. Donc, ça permet que lui gagne attachement avec papa, papa le grand-papa qui est haïtien.
6: Lémi Joseph là?
7: Oui.
6: Eh, depuis nous, Joseph là, nous avons pensé ça ici, rapide.
7: Donc, monsieur qui décide de rejoindre la sélection, hein, et c'est le deuxième joueur que nous gagnons dans l'équipe là, là qui est 7 minutes. Et puis pour une renforcer l'équipe là pour tout le monde là.
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7: 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Et puis, il y a également, et donc, il faut que les fêches de choix, des décisions pour les ça, il y a des gens qui ont toujours. Ça arrive dans toute liste, dans toute sélection.
6: Yeah.
7: Il y a des gros absents là, même la France, par exemple, il a annoncé liste hier, il y a plusieurs gens qui ont plein en France parce qu'il y a des tels joueurs par rapport avec à faire cette saison.
6: Yeah.
7: Donc pour Fafa, c'est un habitué en sélection qui commence en fait, qui a gagné le contact à la sélection ça a très longtemps, mais qui a gagné un petit problème, qui n'a pas de cas joué tout de suite et puis qui est retourné dans l'équipe nationale en 2023 pour le Gold Cup là. Monsieur qui commence l'éliminatoire, d'ailleurs, il était titulaire dans le premier match que nous avons contre le Zurich dans l'éliminatoire.
6: Mm-hmm.
7: Mais après, il s'est blessé, il est tourné dans le club, etc. C'est une petite discussion également avec l'entraîneur. Et tout ça, au fait que monsieur Pat continue à jouer pour fin année 2025 là. Pour année 2026 là, monsieur Pat gagne club, il a fait changer le club là, que ça a été estimé. Donc, c'est pas le bon moment pour monsieur venir dans la sélection. Et puis voilà, on y a, monsieur, il a gâté compétition.
6: Lâche la ferme sur lui.
7: Bon, il a besoin de ça parce que j'aime bien là, c'est des choix que tu as gagné pour le faire.
6: Mm-hmm.
7: Donc, et, des fois, après, je viens de gagner des mounes, je ne suis pas content de choix, juste parce que tu as pas capable de tout le monde à la fois. Donc,
6: bien sûr.
7: Nice, c'est peut-être comme tu as dit, est-ce que c'est bon moi? Mais c'est moi qui ai gagné tête, même quand c'est injustice là. Parce que pour moi-même, moi estime que parce que grand-pile monde qui peut-être a regardé football, qui connaît Dani Jean comme un joueur qui dans la sélection, il n'a pas porté gros bagages, ça c'est vrai. Mais il y a des joueurs qui font effort, qui a cherché en convocation parce que Dani, c'est joueur ça qui t'a mérité convoqué. Parce que monsieur connaît, c'est pas si t'a plein, ni monté sur Facebook, ni comme t'as dit, et à chercher faire des contacts avec le coach direct, mais c'est sous terre pour le monter tout à l'PG. Eh bien, monsieur, il n'a pas parlé, il travaille plus, il montre ça le passé, il fait une grosse saison avec le club. Mais le coach a finalement parlé, parce que le coach a une autre priorité. Je pense que dans tout absent que monsieur était là, c'est plus gros absent. Si nous gardons sous ça que cette saison, mais c'est bien dommage que monsieur n'est pas là. Et puis, parce que c'est pareil, monsieur. Et c'est intégré sélection, hein, parce que c'est à partir de mois novembre. Non. Mais c'était commencé jeu, moi c'est et octobre pardon qui fait qu'il était commencé jeu pour nous. Donc voilà, monsieur Marien 3 minutes que ça, et puis il vient Lémi Joseph qui vini, bien Pio Nazo qui est tout ça dans l'équipe là, plus Isidore qui l'a tout. Donc tout ça va pas jouer.
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7: 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D'ailleurs, dans liste nous là, nous pas vraiment quitté un peu joueur qui capable de faire beaucoup de différents joueurs. Donc, il a besoin de monde tout, qui a expérience là, qui comprend le groupe là, qui est capable d'aider l'autre joueur à adapter. Par exemple, on est dans Isidore, c'est sous deuxième convocation de l'Italie en équipe nationale. Ça veut dire que l'Italie a toujours besoin des anciens pour accompagner eux, même si c'est eux-mêmes qui jouent. Donc tout ça a fait que c'est un paquet d'ensemble qui fait que M. Sao pour moi a mieux intouchable en sélection. 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
7: 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Je dirais que moi-même, j'ai un peu de respect pour lui en tant que journaliste, mais également en tant que fanatique de football, parce que monsieur, il a quand même un bon passage quand même, dans la sélection nationale. 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Il a un bon côté de sortie. 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
7: 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Son beau goal contre l'Espagne qui changeait la ville à jamais.
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7: Et malgré Donald, c'est une plus grosse compétition avec la Ligue des Champions presque chaque semaine avec le Bli. Donald, c'est toujours venu jouer pour Haïti, toujours allé à 100%. Ça, c'est chapeau mal respect. Donc, il ne faut pas cracher si effort en excès pour mettre de la pays ou en côté. Mais à un moment donné, c'est comme la messe est dite. Donc, OK, vous venez, vous faites en haut, donc vous venez à faire le passé.
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7: Et puis, Donald, on pense que le t'es fait pour le dit. Donc, c'est ton plaisir pour le jeu pour Haïti. Moi, parce que poste ça pas de jouer en faveur dans le moment que le t'es fait là, parce que lui-même, lui dit que le pas de jamais voulait mettre fin. Après le tourné, il était peut-être disponible pour la fédération. Hein? Mais il y a plusieurs bagages qui passent. Premièrement, Donald, c'est un vétéran, si on est capable de dire comme ça, donc physiquement, c'est pas le même joueur. Et puis, je dis, on va jouer en gros compétition de haut niveau comme ça, à côté où on va pour affronter les meilleurs du monde.
6: Yep.
7: Donc, et Donald, pas besoin d'un gros niveau football en Europe, il est dans la troisième division pays, la Pologne. Il n'y a pas qu'un autre bagage et tout, administrativement parlant, qui s'est passé, peut-être dans la sélection qui pas joué en faveur Donald, donc tout ça, au fait que. Coach n'a pas de jambier Donald dans le plan ligne, et même dans le liste, il n'a pas de jambier, mais au fond, il était annulé l'étoile là ces derniers moments parce que Donald était croit qu'il parle dans le liste là, mais il n'a pas de jambier vraiment gagné un bagage concret vraiment pour Donald qui est dans la liste et sélection. Hein. Mm-hmm. Donc au final, voilà, c'est Donald qui est dans la sélection nationale là.
6: Ouais.
7: Et puis la vie continue, c'est comme, c'est pas la fin du monde, et Donald, c'est une belle occasion pour monsieur clôturer carrière avec compétition ça.
6: Mm-hmm.
7: Comme un joueur haïtien qui à la fois joue Ligue des Champions et Europa League et puis qui joue compétition ça. Mais après, il y a le choix du collectif. Il n'y a pas qu'à gagner ou pas jouer en compétition comme ça. Et puis, c'est derrière ça qui fait désir ou bien carrière ou union individuelle au détriment du collectif. Donc,
6: il est
7: obligé de faire des choix qui est important pour la future équipe là.
6: Mm-hmm.
7: Et Donald, il n'y a pas la dernière. Donc, avec tout respect, nous avons pour Donald.
6: Mm-hmm.
7: Pas vrai un peu le monde parce que Donald souhaitait jouer Coupe du Monde. De toute façon, bagaille normal. Même moi-même, en tant que joueur de football, joueur de football, on a souhaité jouer Coupe du Monde.
6: Pas
7: bien joué sur la tête, pas souhaité jouer en Coupe du Monde.
6: Yep.
7: C'est pas l'allié. C'est la façon de faire, mais également, Donald mérite respect pour tout ça le faire en sélection. Hein. Nous sommes obligés de tracer sur Donald.
6: Oui, alors, je pense que ça, c'est toujours comportement tout fanatique. Ça arrive, regardez, actuellement, là, on boit calé Mbappé après là, dans Real. Donc, ça veut dire que ça a existé. Nous songez, Valet frappe Dukens Nazon prend, dernier avant éliminatoire, là. jusqu'à ce que monsieur pral réponde pays a lorsque le marque un triplé historique devant une meilleur gardien que qui était joué pour Real Madrid. Donc c'est un gros bagage ça y est. 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
6: même Fafa.
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6: 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Non, mais par contre, qui sont bon, monsieur, regardez les commentaires autour. Moi, j'ai un petit plein pour Derrick Etienne. Mais honnêtement, Derrick, monsieur, un très bon joueur. Ça, qu'arrive monsieur Bissé. Mais comment est Derrick en club pour l'instant? Comment performance monsieur? Parce que moi, j'ai un petit plein pour monsieur. Il y a monde qui dit, pite au Tevin à Passius, au lieu au Tevin à Derrick.
7: Oui, j'aime pas que là, c'est même genre avec Dani. Derrick, le dernier moment, dans la sélection, il n'a pas porté grand-chose. Parce que c'est un joueur qui vient passer en la sélection. Il joue pour Haïti depuis l'an 20, il fait 23. Bon, il faut que celui qui fait numéro 10, il mette l'équipe ça, même si nous voulons, sur l'époque, Jean-Jacques Pierre.
6: C'est vrai.
7: Mais ça lui fait ce temps-là, depuis, performance, il n'y a pas suivre. Et puis, pas oublier que Haïti, bon, équipe là, ça peut renforcer. Rassemblement après rassemblement, il y a monde qui a venu. Donc, l'équipe là, au niveau là, pour qu'on ait un paquet de monde, qui dans l'équipe là, qui n'a pas progressé, et qui groupe là, qui était mon salaire.
6: Bien sûr.
7: Et je m'en veux dire, Derrick Etienne fait partie de monde que groupe là allait quitter. Mais, j'aime dire, c'était, you know, l'autre. Donc, choix, par exemple, c'était soit Fafa Pico ou Derrick Etienne Junior. Donc, j'aime tout expliquer pour Fafa Pico, il n'y a pas cette bagarre lui-même. Tout pas dans Fafa, c'est un désavantage, ça, c'était avantage pour Derrick.
6: Mm-hmm.
7: Et puis, bon, quand ça, je donc, il est obligé de faire soi, c'est une ou l'autre. Et puis, voilà, c'est Derrick qui vient chercher qui passait.
6: Malheureusement, Caleb, nous prenons le fini, m'a posé deux questions avant d'aller, pour qu'il n'y ait pas de nous à Piclet. Mais, malheureusement, m'a dit que dans la sélection, ça, il y a un seul grand joueur qui a évolué en Haïti qui est là, c'est Oudensky Pierre. C'est seulement monsieur qui est dans violette.
7: Vous avez dit que c'est satisfaction groupe ça dans l'ensemble pour moi-même parce que son joueur, moi, Steve, ça a gagné très longtemps. Je ne sais pas si je suis pour arriver là. Son joueur qui voyageait à l'Europe, par exemple, pour aller faire des stages après, il était sorti jouer dans la compétition U20 pour Haïti. L'Elysée, il était jeune, on m'a pas dit, on s'est casé, mais ça a été joué, non, pas satisfait, lui, parce que il était balement, si, dans quelque sorte, sous contrat, il t'a pas le signé, etc. Il est exilé en Italie, passé misère, mais monsieur est obligé de dire, bon, et voilà, c'est haïtien, il m'a tourné là, quand même, parce que j'ai un talent, je connais mon carré. Et puis voilà, monsieur qui était l'Italie, il est tourné en Haïti, et monsieur qui, et by 7 moyens pour le rester en activité dans football, il est allé dans violette et non premier temps, il est allé dans Real Jucap et tourner dans violette. Je ne veux dire là c'est une des meilleures joueurs qui vient en Haïti, d'ailleurs il se trouve les meilleurs joueurs championnat. Mais c'était fait rassemblement mois de mars là dans pays Canada.
6: Yeah.
7: C'était voyager avec l'équipe là, il se venu il jouer match, moi-même tout me dégage ça là qui se pendant et rassemblement ça. 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D'ailleurs, maintenant, il y a le bail dans la Coupe du Monde. Monsieur lui-même, pour montrer, il te montre un peu les belles exemples, que ce soit souterrain, la façon d'entraîner, la façon de comporter, en dehors de terrain, tout, c'était très, très bien. Et monsieur qui tournait en Haïti là, il continue à préparer, il joue Mathieu avec Zélette, il est champion dans le championnat national là, il a 7 millions de principes et en hygiène de vie, et il également préparé dans le gym pour le mettre là pour la Coupe du Monde là. Donc, c'est une satisfaction totale, c'est un message, moi, quoi, que fédération avec le staff technique là, envoyé également par tous les jeunes qui en Haïti, pour faire comprendre que si vous avez fait belle bagaille, si vous focus, et si vous avez un objectif pour capable réussir, ça m'a demandé patience et ça m'a demandé également dévouement. Et monsieur lui-même était comprendre ça, il était patient, mais il y a travail également pendant la première. Et voilà que le résultat attendait pour lui, monsieur pour la Coupe du Monde là. Et son bel bagage, parce que là, je dis à là, monsieur a dit, ah, moi, dans la Coupe du Monde 2026, mais il m'a pas pris à aller là. Et ça lui dit que.
6: Mais il m'a pas pris
7: à aller. Merci. c'est la satisfaction
6: totale. Oui, ça est mal, prend. 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
7: Donc il y a plus de bagages à préserver pour Woudensky toujours. Donc lui, il était sous le président. 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
6: Rété positif, travail, et puis moins quoi. 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
6: Bah tout ça m'a gon club Caleb mon cher, un petit bagarre.
7: Coupe du monde, c'est petit gros sous de revenus là, c'est ça. Et puis, les loins pour l'agence, ça, il pas comme si quelqu'un de l'on a testé, il partage, surtout avec l'équipe qui a participé, mais également pour satisfaire les joueurs avec l'équipe club joueur, tout. Donc, c'est ça un programme qui est là pour supporter le club, qui eux-mêmes, ils font un paquet de bagages pendant de préparation joueur pour Coupe du monde, parce que joueur à lui-même, il vient de jouer pour Coupe du monde. Là, bon côté le sorti, bon club, il a entraîné, bon club, il a joué. Pour qu'il y ait des formules. Et la FIFA lui-même lui souhaite récompenser le club ça. Et selon l'information, c'est entre 10 à 11 000 dollars par jour que je joue à faire dans la compétition.
6: Hein?
7: Depuis premier jour de compétition jusqu'à.
6: Non, ce non, Kale, ou allez trop vite, mon cher. Par jour, oui, ça veut dire. Ça veut dire là, oui, si Nego t'a passé premier tour là.
7: Bon, on peut pas dire premier tour, on dit seulement pour premier tour, juste à ce équipe là t'a éliminé, on dit premier tour, chaque club a pour moi fait 250 000 dollars.
6: Rete.
7: On ne va pas parler du deuxième tour qui est capable de. Donc, il y a comme ça.
6: Qui te demande de violette pour protéger les jeunes là. Protéger monsieur, protéger. Hein, il mérite protection.
7: Moi, je dis que club comme ça, c'est pas un club qui peut jouer un joueur.
6: Un club là.
7: Comme si la FIFA même n'est pas le club là.
6: Non, mais il n'y a pas quitter monsieur sèche. Il n'y a pas quitter le sèche. Non, bien sûr. Bien
7: sûr. Il y a tout comme ça, le premier là. On a exploité ma Coupe du Monde, il faut faire tout comme ça. Il ne faut pas garder le bien,
6: non,
7: il faut augmenter ça les néglats. Donc, il faut bailler les néglats, tout ça. Donc, ça va rentrer en ligne de compte, mais c'est une bonne nouvelle. Il y a des fédérations également qui ont profité de ça. Par exemple, le Ghana, il a annoncé qu'il est peut-être capable de convoquer à 3 à 4 joueurs locaux juste pour ça. Donc, tout le monde peut souhaiter faire même bagarre là pour Haïti, tout, mais il faut que nous réalisions.
6: Pas de place, pas de place.
7: Pas de place, et puis, c'est pas comme si. Nous allons profiter de lui.
6: Yeah.
7: D'abord, l'équipe. Nous, l'équipe là, nous, et l'esprit de compétition pour aller, pour aller.
6: Correct.
7: Bataille en compétition avec des joueurs qui ont l'habitude de jouer dans le haut niveau et qui parlent tout ça. Donc, Woudensky qui là, c'est une bonne nouvelle pour le football haïtien. J'aime dire, une bonne nouvelle pour le joueur lui-même qui a eu un paquet d'années de sacrifice, finalement récompensé pour la famille, mais également pour un peu l'autre jeune qui en a ici. 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il y a espoir de vous qu'on sauve depuis que vous mettez tout en place pour capable de.
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6: Merci, Caleb. Monsieur
8: Africain, Adolaï Ndaro et Elaj Marital, avec qui nous allons faire un tour d'horizon sur l'actualité locale, nationale et internationale. Durant les années 70, pardon, lorsqu'on l'on parlait de sommet, c'était surtout un sommet américano-soviétique. De nos jours, le sommet est synonyme américain et chinois. Américano, les leaders africains, pardon, chinois, les leaders américains se rencontrent et le monde entier a son attention, pardon, le monde entier a son attention fixée sur Pékin. Xi Jinping reçoit Donald Trump et on va, avec nos amis, examiner les dessous de ce sommet, les enjeux, les attentes. Et c'est ainsi que je, avec ces mots, je souhaite la bienvenue à Abdoulaye Ndao. Et je m'excuse pour ma voix qui est vraiment t'es pas claire. Je dis bonsoir à Abdoulaye Ndao.
9: Bonsoir Jean, bonsoir Elhaj Malik aussi. Bonsoir à tous nos auditeurs qui nous écoutent ce soir. Je ne sais pas si c'est la nature des relations chino-américaines qui est en train de vous gripper de ce côté-ci, mais peut-être un peu d'eau ferait l'affaire. Donc bonsoir Elhaj Malik, bonsoir Jean.
8: Bonsoir Elhaj.
10: Bonsoir, Jean-Bélia. Bonsoir, c'est toujours un plaisir de revenir sur l'interférence.
8: OK. Nous allons interférer sur le sujet ce soir. Et comme nous l'avions dit au début, c'est un sommet qui a